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C'est le matin sur Jet FM et ce matin, on explore de nouveau la pluie. It's gonna rain. À l'instant, une composition du tout jeune Steve Reich en 1965. Composition qui a marqué un tournant dans la musique à la fois minimaliste et la musique processorale, c'est-à-dire un enregistrement, le pentecôtiste Brother Walter qui professait sur la fin du monde après la crise des missiles de Cuba. Cet enregistrement donc mis en boucle par Steve Reich. It's gonna rain, il va pleuvoir, peut-être encore un peu. Voici le très délicat guitariste Joe Pass. 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

Ce matin, sur Jet FM, nous explorons la pluie sous différentes moutures, et plutôt dans un registre anglo-saxon. À la suite du guitariste Joe Pass, il y avait Karen Dalton avec une très belle reprise de Fred Neil, Little Bit of Rain, suivie de l'anglais Martin Stephenson and the Dainties avec Rain, un extrait de l'album Boat to Bolivia en 1985. En 1971, ensuite David Crosby avec Traction in the Rain, suivi de Amplitude Effect avec le morceau Rainy. Puis Peter Gabriel sur un album de reprise baptisé Scratch My Back. Et c'était I Think It's Going to Rain Today, un morceau de Randy Newman, suivi de Rain par Jaco Gardner, puis Moody avec The Gentle Rain. Un classique d'Anne Peebles à l'orée des années 70, ensuite I Can't Stand the Rain, puis le quatuor Nils Landgren, Michael Woolney, Lars Danielson et Wolfgang Hafner pour Shadows in the Rain, suivi de Tom Waits avec More Than Rain, puis le guitariste Michel Henrizzi avec Rainy Days, suivi de Daisuke Miyatani et ses Rain Melodies, puis Chris Isaak, Funeral in the Rain, extrait de son tout premier album, puis le néo-zélandais Robert Foster avec Turn on the Rain, suivi à l'instant de House of Wolves avec le morceau Rain. On continue d'explorer cette pluie et peut-être que vous avez un bel imperméable bleu, Famous Blue Raincoat, Leonard Cohen, en 1971 sur le très beau disque Songs of Love and Hate.

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Ce matin sur Jet FM, dans ce Radio Réveil, la pluie était à l'honneur. Après Leonard Cohen et son fameux Blue Raincoat, c'était It's Raining Today par le regretté Scott Walker. Puis Fairlight Foundation, un extrait du disque Semtex, et c'était le morceau Rain, suivi de Claude Larson, Rainforest, extrait d'une drôle de compilation baptisée Synth Exotica. Puis Neil Young en 1974 sur l'album On the Beach, See the Sky About the Rain. Puis Peter Blegvad pour le disque Just Woke Up en 1995 et le morceau Meet the Rain. On était revenu aux années 60, 1966 pour l'album des Kinks baptisé Face to Face et c'était Rainy Day in June, suivi des Ronettes peu avant avec Walking in the Rain. Puis Claudine Longet, Think of Rain, enfin à l'instant, Takako Minekawa et le morceau Rainy Song. On achève cette programmation humide avec The Shout of Rain, un extrait du premier album des Mansfield Tia, June, en 2005.

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16: Bonjour à toutes et à tous et bienvenue sur Mardi, le magazine de la rédaction de Jet FM. Nous sommes Camilla et Victor.
17: Bonjour.
16: Et aujourd'hui, nous accueillons trois personnes du collectif Urgence Palestine, Mona, Myriam et Rim. Enchantée.
18: Bonjour. Bonjour.
16: Dans cette émission, on va parler culture, mémoire, résistance et solidarité. Pour sa troisième édition, le Festival Palestine revient à Nantes pour mettre en avant l'art et la culture palestinienne comme forme de résistance. À travers des rencontres, des artistes et des collectifs engagés, le festival veut faire vivre une histoire, des traditions et une culture que la colonisation tente d'effacer. Une occasion de mettre en avant une facette différente que celle du génocide.
17: Alors peut-être que pour ceux qui nous écoutent, on peut commencer par rapidement une présentation de qui vous êtes et aussi une présentation du collectif d'Urgence Palestine.
18: Alors ici, nous sommes trois militantes d'Urgence Palestine. Alors Urgence Palestine, c'est un mouvement qui s'est créé suite à partir du 8 octobre 2023, qui marque le début du génocide à Gaza. Donc nous, on est un mouvement qui a comme objectif de mettre en avant les voix palestiniennes avant tout, qu'on a trop invisibilisé pendant très longtemps. Et donc voilà, si vous avez d'autres choses à dire sur Urgence Palestine, mais voilà.
19: Ouais, on est un collectif, donc comme Myriam l'a dit, qui s'est fondé le 8 octobre 2023 par des Palestiniens et Palestiniennes, avec l'idée aussi de reprendre la rue, porter nos mots d'ordre, faire parler de la culture palestinienne, porter la voix des Palestiniens et des Palestiniennes qui sont encore en Palestine, pas seulement la voix des personnes qui sont de la diaspora française, mais aussi des personnes sur place, ce qu'on a très peu, dans nos médias, dans notre culture, etc.
20: Oui, donc voilà, pour ajouter aussi, c'est un mouvement qui est politique, social et culturel. Je ne sais pas s'il y a besoin de le préciser, mais c'est vraiment un mouvement en France, Urgence Palestine. Donc c'est vraiment le mouvement de soutien à la Palestine à l'échelle du territoire français ici. Et voilà, c'est un mouvement qui est vraiment indépendant.
17: Et donc, vous étiez en train de dire que c'était un mouvement qui était culturel. Donc, le 6 juin, vous arrivez à Nantes avec le Festival Palestine pour justement mettre en avant la culture palestinienne et replacer les voix des Palestiniens et des Palestiniennes au centre du discours. Et est-ce que vous pouvez nous présenter un peu ce festival, comment il va se dérouler, quand est-ce qu'il est et puis comment nous, on peut y accéder en tant que public?
19: Ouais, c'est la troisième édition du Festival Palestine Nantes qu'on fait avec Action Palestine Nantes. Donc là, cette année, ça va être le samedi 6 juin 2026 à Stérolux. Les deux dernières éditions, on avait fait vraiment sur 3 jours une grosse programmation et tout. Là, on a un peu réduit, ça va être très condensé dans une seule journée, mais qui va être très intense, mais très bien. Donc c'est à Stérolux, on a des ateliers, un atelier de tatrice donc, qui est de la broderie palestinienne qu'on va animer avec Myriam. Ça c'est de 11h à de 12h à 13h30. Pardon. On a un atelier de dabke qui est de la danse traditionnelle palestinienne qui lui sera le matin aussi de 11h à 12h30 cette fois-ci. À partir de 12h, on est ouvert au public. Donc on a un peu deux parties. La journée qui est entrée à prix libre pour tous ceux et celles qui souhaitent venir passer. On va faire de la restauration en continu. On va avoir des stands d'urgence palestine, des stands avec des produits traditionnels palestiniens, mais aussi des stands avec des collectifs alliés qui militent aussi pour aussi pouvoir diffuser d'autres causes qui sont liées aux nôtres, dans l'idée d'être un collectif qui est antifasciste, anticolonialiste, etc. Et à 14h, on a la diffusion du film Résister pour exister de Yassine El Haïli, qui porte sur la dissolution, enfin l'objectif de dissolution d'urgence palestine par le gouvernement il y a bientôt un an. Donc il a fait tout un documentaire dessus. On va avoir du henné, vous pouvez faire du henné, de la linogravure. Il va y avoir un stand de livres aussi. Il va y avoir vraiment plein de petites choses à découvrir sur la Palestine. Et à partir de 19h45, on passe en mode soirée. Donc là, c'est sur billetterie. Et du coup, on va avoir de la dabke, donc de la danse traditionnelle palestinienne par Kofi Etna. On va avoir un B2B de DJ set avec Mouna et Wassim. Et on va avoir Issam Elias, qui est un artiste palestinien aussi, qui fait voix clavier entre musique traditionnelle palestinienne et rythme électronique, et vraiment quelque chose de très dynamique qui lie vraiment les sonorités traditionnelles avec ce qu'on peut faire aujourd'hui avec l'électronique.
17: Okay. Et donc du coup, c'est pas seulement un collectif qui parle que de ça, tu disais aussi par rapport à l'antifascisme et tout ça, et donc il y aura d'autres collectifs qui ne seront pas spécifiquement orientés vers la Palestine, mais vers d'autres causes.
19: Ouais, par exemple, on va inviter Isonomia, qui est un collectif antiraciste, on va inviter le collectif Anticra, Wantanara, qui cherche des familles d'accueil pour des personnes réfugiées. C'est un peu toute une globalité de ce pour quoi on se bat aussi, de l'antiracisme, de toutes ces oppressions qu'on peut subir aussi, de la colonisation qui n'est pas finie, etc., etc.
16: Ok, super. Et en dehors du festival, comment l'Urgence Palestine contribue à faire vivre cette culture à Nantes ?
18: Bah, en vrai, à travers de nombreux événements et puis aussi tout simplement, je dirais, à travers nos manifestations, tout simplement nos mobilisations, nos rassemblements. Parce que nous, en fait, on part du principe que de toute manière, pour que la culture palestinienne puisse exister et puisse vivre, eh bien, tout simplement, il faut lutter aussi pour les droits du peuple palestinien. Parce que bah, tout simplement, si demain il n'y a pas de peuple, il n'y a pas de culture, en fait. Donc voilà, nous, c'est à travers nos manifestations, nos mobilisations, et puis voilà, nos événements, nos soirées qu'on a eu l'occasion de faire depuis maintenant, ouais, 3 ans, en fait. Donc voilà, excusez-moi, je me perds. Mais on a aussi à cœur justement de porter cette culture-là, en fait, qui aujourd'hui, en fait, est une culture qui est réellement menacée. Et on aura l'occasion de le dire aussi, mais faut quand même rappeler aussi que en fait, Israël est une menace aussi pour toute la région. C'est-à-dire qu'aujourd'hui, c'est la culture palestinienne qui est menacée, mais en vue du projet colonial expansionniste qu'est Israël, en fait, on peut aussi craindre le pire pour les cultures libanaises et puis tout simplement les pays voisins, les pays autour de la Palestine. Donc voilà, c'est un message qu'on porte, qu'on voilà, la culture palestinienne, elle est centrale dans nos luttes, en fait, tout simplement. Et voilà. Vous avez quelque chose à rajouter?
19: Ouais, on fait pas mal de... On fait des conférences, on essaye d'être à plein d'endroits sur Nantes. Là, comme je vous disais, on invite des collectifs, mais en fait, il y a aussi plein de collectifs qui nous invitent et on essaye d'être présents pour toucher un maximum de personnes et justement faire ce lien entre les... entre les luttes.
16: Ok, super. J'ai une autre question. Bon, ça revient un peu à ce qu'on a dit avant, mais pourquoi organiser un festival en plus

0: l'utilisation dans la rue?
1: Alors, les deux sont importants, bien sûr. En fait, on n'a pas la même visée dans les deux cas. Évidemment, que ce soit les mobilisations, que ce soit les événements culturels, tous ont pour vocation, bien sûr, de porter un message fort de soutien au peuple palestinien et à notre échelle ici en France, bien sûr, en toute humilité, essayer de porter en tout cas les voix palestiniennes et de contribuer en tout cas à notre niveau, à la libération de la Palestine de manière plus large. Mais en fait, c'est des événements qui n'ont pas les mêmes objectifs. Les mobilisations, ça nous permet d'être visibles dans des espaces où, normalement, on ne parle pas de la Palestine. Donc, on s'impose, en fait, dans la rue à des moments où les gens ne s'y attendent pas. Donc, on impose le sujet au vu et au su de tout le monde, comme souvent les manifestations sont faites en centre-ville, quand les gens sont en train de faire leurs courses, faire leur shopping. Et en fait, c'est une manière de dire aux gens, il y a ça qui se passe, on existe, les gens ne peuvent pas fermer les yeux là-dessus. Après, donc c'est des événements qui sont plutôt ponctuels, plus de voilà de une sorte de démonstration de force en fait avec quand il y a du monde, de montrer que ça touche beaucoup de gens. Après au niveau des événements un peu plus voilà des événements culturels dans des lieux bien précis, ça nous permet voilà de recevoir du public et de pouvoir parler plus en profondeur en fait, prendre plus le temps de diffuser cette culture, passer des messages et puis montrer la beauté aussi de cette culture sous toutes ses formes en fait, que ce soit voilà dans ces lieux-là, on peut parler de cuisine, on peut parler, enfin on peut montrer des broderies, il peut y avoir de la musique, de la danse, enfin on voilà, là, dans ce genre d'espace, on a accès à tout un éventail. Et surtout qu'il ne faut pas oublier qu'il y a des personnes qui ne sont pas à l'aise d'aller en manifestation. On peut penser à des personnes, par exemple, au niveau de leur statut en France. Par exemple, qui, voilà, admettons des personnes qui sont sous titre de séjour ou qui ne sont pas à l'aise, en tout cas, d'être en confrontation directe avec la police. Parce que, voilà, qu'on le veuille ou pas, dans les manifestations, c'est pas des lieux qui sont très vécus de manière très confortable, on va dire, par tout le monde. Et les événements culturels nous permettent aussi de voilà, toucher un autre public.
0: Et l'argent qui est récolté pour le festival, il sera pour la cause palestinienne, c'est bien aussi, c'est que tout le monde peut y contribuer d'une manière en plus...
2: L'objectif, un des objectifs aussi du festival, du coup, c'est de récolter de l'argent. Nous, on soutient le projet Résilience Gaza. Donc, c'est un projet qui a été monté il y a 2 ans, tout pile, quand il y a eu énormément de réfugiés qui sont arrivés à Deir el-Balah, qui est un endroit au centre de la bande de Gaza. Et en fait, il y avait tellement de réfugiés qu'il y a un groupe de scouts qui nous ont contactés, qui étaient déjà en lien avec des personnes en France qu'on connaissait et qui ont dit nous, en fait, on peut aider des gens, on peut s'organiser, mais par contre, le problème, c'est l'argent, quoi. Et en fait, il y avait tellement de réfugiés qui arrivaient à ce moment-là que, de toute manière, les ONG traditionnelles n'arrivaient pas à suivre tout le monde et qu'il y a plein de gens qui se sont retrouvés totalement démunis, vraiment sans plus rien du tout, sans tente, sans nourriture, etc. Donc, on aide ce projet et tous nos bénéfices, nous, de toute manière, à Urgence Palestine, ça revient au projet Résilience Gaza, parce que c'est vraiment un projet qui vient en aide aux Palestiniens et Palestiniennes, dans le sens qui... en fait, c'est les Palestiniens et Palestiniennes qui disent ce dont ils ont besoin et qui, à travers l'argent qu'on leur envoie, l'équipe de bénévoles répond à ses besoins. Et donc, du coup, on est vraiment là pour être un soutien financier, mais en fait, continuer à les aider à l'autodétermination, à continuer à s'organiser comme eux et elles l'entendent, c'est-à-dire que c'est eux qui savent s'ils ont besoin plutôt de nourriture. C'est au début, par exemple, ils préparaient des repas. Rapidement, il y a eu plus un truc de là, on a plus besoin en

0: fait d'avoir de quoi cuisiner. Et nous, on cuisine de notre côté. C'est plus simple pour nous. Et c'est plein de choses comme ça. Là, en fait, on a plus besoin de vêtements. On a plus besoin de ceci ou cela. Et il y a plusieurs familles qui sont suivies. Et Résilience Gaza arrive vraiment à répondre à plein de besoins en eau, nourriture, vêtements, logement, aider pour des cours, parce qu'il y a encore, c'est pas des écoles, mais il y a encore des systèmes d'éducation qui existent à Gaza. Mais par exemple, rien que le fait d'imprimer des cours pour des enfants, enfin, ou pour des étudiants, c'est des sommes astronomiques. Donc on est vraiment là pour soutenir le projet. Et je pensais à autre chose aussi, dans pourquoi on organise le festival. En fait, dans la rue, on est aussi là énormément pour exprimer notre colère. Alors que le festival, c'est aussi un moyen de joie. Et en fait, on a besoin de cette joie. Et oui, le peuple palestinien, on vit des choses dures. Mais en fait, ce qui fait aussi partie de notre identité, c'est qu'on n'abandonne pas et on n'abandonne jamais. Et pour réussir à là-dedans, bah en fait, il faut trouver des moments de joie, il faut trouver des moments où on se retrouve, qui sont festifs et où on partage aussi la joie de cette culture pour dire que, en fait, on n'est pas que un peuple opprimé, on est un peuple à part entière, en fait, et on n'est pas juste ce que l'État sioniste veut faire de nous. On veut porter notre culture, quoi. Et la partager dans la joie, etc.
1: Ah oui, les mettre en avant, parce que c'est sûr qu'on n'en parle pas de la culture palestinienne. Enfin, on n'entend pas trop parler.
2: Non, mais j'allais dire, en fait, je suis totalement d'accord avec ce que vient de dire Mona. Et en fait, c'est vraiment cette idée aussi de casser l'image de déjà la représentation des Palestiniens qu'on a en France et en soi, au-delà aussi des frontières, hein, évidemment. C'est-à-dire déjà cette image de, hein, désolé, hein, mais de Palestiniens violents, terroristes, etc. Nous, on est là pour, ou de victimes parfaites aussi. Nous, on est là pour montrer une autre image, en fait, des Palestiniens. Et puis, de toute manière, si vous venez au festival le 6 juin, ou même si vous êtes déjà venu à nos dernières éditions, vous croiserez forcément des Palestiniens. On est très nombreux, que ce soit dans l'organisation, mais aussi voilà, à se faufiler à droite à gauche sur les lieux du festival. Et donc voilà, et comme disait Mona, en fait, ça, c'est aussi, on a besoin de ces moments de joie, parce qu'en fait aussi les Palestiniens, et c'est ce que les Gazaouis ne cessent de répéter durant ce génocide, mais pas évidemment pas que durant le génocide, mais aussi durant toutes ces années qui sont passées, c'est aussi ce truc d'aimer la vie, en fait. Et en cela, on n'est pas différent des autres peuples, en fait. On aime la vie et on la célèbre à travers plein de manières. Et évidemment que la pratique de notre culture, elle en fait partie. Et si vous voyez même des images à Gaza, vous allez voir même des mariages, en fait, excusez-moi, des remises de diplômes qui ont lieu toujours. Aujourd'hui, malgré les ruines, malgré les bombardements, malgré la famine imposée, en fait, même à travers la joie, en fait, c'est aussi une forme de résister, en fait, tout simplement face à une force coloniale qui ne cherche qu'à nous exterminer, tout simplement, hein, nous faire disparaître de la carte. Et voilà.
1: Et merci beaucoup.
3: Donc, ce festival, c'est vraiment replacé au centre du débat les voix des Palestiniennes et des Palestiniens. Et par rapport à ça, on va écouter Dalia Somi, qui est une productrice culturelle, qui est intervenue sur ce sujet l'année dernière au Festival Palestine à Nantes.
4: Qu'est-ce que c'est la spécificité de l'identité palestinienne? C'est-à-dire que quand on va nous inviter, aussi rarement que ce soit, à parler, et là j'aimerais juste dire, en fait, c'est hallucinant ce qui est en train de se passer, parce qu'en fait on est 5 Palestiniens sur la scène, mais ça n'arrive jamais. Ça n'arrive jamais. Le moment où on invite des Palestiniennes et des Palestiniens à parler, en général, il y a une personne, et du coup, ça tique la boîte, quoi. Enfin, c'est le truc checklist. À la rigueur, on va être deux, mais en fait, diagnostiqué un truc qui est ce que j'appelle le syndrome de la première marche, c'est-à-dire qu'en invitant toujours une personne qui va parler au titre de tout le monde et sur la généralité, parce qu'on on nous autorise pas, en fait, jamais à rentrer en profondeur, et ben on va toujours, perpétuellement, être en train de remonter la première marche de la narration, et on n'a pas le droit de vous raconter ce que c'est que vraiment la profondeur de notre culture et de notre identité. Tout le temps, en fait, moi, alors que je suis pas historienne, Je ne suis pas anthropologue, je ne suis pas politicienne, tout ce qu'on veut. Quand on m'invite et que je suis toute seule, eh ben, je peux trouver face à, pour le coup, bah, 4 autres personnes qui chacune apportent une perspective différente. Pour re-raconter ce que c'est que la colonisation, qu'est-ce qui s'est passé en 48. En fait, c'est pas mon domaine, moi. Moi, mon domaine, je peux vous parler de culture, je peux vous parler d'art, je peux vous parler d'expression. Pourquoi est-ce que tout le temps, parce que j'ai l'étiquette Palestine, comme ce que je vous disais tout à l'heure avec mon papa, est-ce qu'on n'est que invité dans un tout petit cadre hyper restreint pour, en plus de ça, parler de quelque chose qui peut-être ne nous concerne pas tellement? Moi, je peux en plus...
3: On vient d'écouter ce témoignage de Dalia Somi, donc qui parlait de la place que prenaient les Palestiniens, du fait que parfois on parlait pour eux et tout ça. Et donc, comment est-ce que Urgence Palestine, au-delà de ce festival, essaye de replacer les Palestiniens au centre du débat, au centre de l'actualité, aussi via cette émission, par exemple?
5: Ben, déjà, comme on le voit dans l'extrait. Au sein des différentes éditions du Festival Palestine, ce qui tenait vraiment à cœur, c'est de principalement donner la place aux voix palestiniennes dans les artistes qu'on contacte pour intervenir, les conférences qu'on a pu organiser, les ateliers. L'objectif est de vraiment, au maximum, en fait, faire intervenir des Palestiniens et Palestiniennes. Et en plus de ça, bah, là rien qu'aujourd'hui, bon, moi personnellement je ne suis pas palestinienne, je suis libanaise, mais on est...
2: On est aussi deux palestiniennes autour de la table.
5: Oui, voilà. Donc on a quand même à cœur de transmettre un message depuis une position en fait de personnes concernées directement par la situation. Après, bien sûr, on s'organise en collectif, mais que ce soit même pendant les manifs, les prises de parole, c'est très important que ce soit des personnes en fait concernées par la situation qui prennent la parole, parce que aujourd'hui, avec Urgence Palestine, c'est tant mieux, c'est le cas, mais ça n'a pas toujours en fait, été le cas. Et ça a beaucoup été d'autres personnes qui parlent à la place en fait, des Palestiniens et Palestiniennes qui vivent du coup, cette situation.
2: Ouais, c'est ça. Bah, en fait, ça rejoint un peu ce que je disais aussi tout à l'heure, c'est ou alors nous, les Palestiniens, on était sollicités. Alors pas pour parler évidemment, pas pour exprimer ce que l'on avait à dire, mais par exemple pour je sais pas faire de la danse, de la cuisine, enfin c'est-à-dire d'autres manières de c'est-à-dire de voilà, mais en fait juste on nous donnait jamais la parole en fait, et donc nous c'est pour ça, c'est en cela déjà que le mouvement Urgence Palestine il est important en cela parce que il vient donner la parole à des personnes qui n'ont jamais à qui on n'a jamais donné la parole tout simplement, et puis ce festival là voilà il a été organisé en partie par des Palestiniens et pour tout le monde, hein, pour tous ceux qui sont prêts à recevoir et à se renseigner sur la culture palestinienne. Et voilà.
3: En fait, c'est quelle est la portée culturelle d'Urgence Palestine, envers qui, et en fait, bah, pas uniquement par vous, mais aussi par d'autres collectifs.
0: Oui, bah, avec Urgence Palestine, d'une certaine façon, on va dire, on va essayer de s'adresser au plus grand nombre et de toucher... des publics qui n'ont pas l'habitude d'entendre la voix des Palestiniens et Palestiniennes, mais aussi, ce dont on parlait tout à l'heure, de la cohésion des luttes. On va travailler ensemble pour porter des voix en fait, qui sont globalement minorisées dans plein de milieux. Donc oui, l'idée, c'est qu'on... Petit à petit, on y va étape par étape, on arrive à toucher de plus en plus de monde et à faire entendre la voix des premiers et des premières concernées.
5: Après, l'objectif est vraiment de toucher le plus grand nombre, mais aussi au sein même en fait des communautés, de créer du lien. Ça, le festival, ça devient quand même un moment dans l'année qui est attendu en fait par toute la communauté palestinienne pour se retrouver en fait à ce moment-là, que la communauté palestinienne et les militants aussi, hein, qui ont quand même formé aujourd'hui une communauté pour se retrouver tous ensemble. C'est des espaces en fait, des lieux dans lesquels on se sent à l'aise, on se sent à notre place, on se sent célébré, où on peut vraiment de manière pleinement en fait voilà en fait kiffer tous ensemble quoi et c'est important en fait aussi pour faire c'est ça pour faire perpétrer cette culture là il faut que qu'il y ait du partage déjà de base dans la communauté elle-même pour pouvoir ensuite partager partager ça aux autres, partager ça plus large. Donc voilà, on pourrait dire qu'il y a plusieurs niveaux. Il y a le niveau de partage de la culture dans la communauté qui que c'est de là que ça vient, c'est de là que se créent en fait les choses et qu'elles se perpétuent. Il y a le niveau de le diffuser au plus grand nombre. Il y a aussi le niveau le plus ambitieux, c'est du coup de récolter des fonds, toucher du monde et pour permettre que cette culture-là, elle continue de se perpétuer aussi en dehors, enfin là-bas, en Palestine.
1: C'est important d'en parler, hein, parce que c'est vrai qu'on n'en parle pas souvent et surtout les médias diabolisent énormément Urgence Palestine. Enfin, de ce que j'en ai entendu.
5: Oui.
1: Vous me dites si j'ai tort, mais...
5: Oui, on valide.
1: Donc, c'est pour ça que le festival est vraiment bien pour vraiment mettre en avant la culture palestinienne et dans la joie, la bonne humeur, créer des liens. Je trouve ça super.
3: Et on a vachement parlé de ce qui se passait à Nantes, parce qu'il y a, il y a aussi une grosse antenne et une grosse base militante sur Nantes. Est-ce qu'il y a d'autres événements un peu similaires qui se déroulent en France, ou même peut-être que des collectifs amis à l'étranger font ce genre d'événements, vous invitent, en parlent, échangent ensemble?
0: Moi, j'ai pas une grande connaissance de ce qui se passe à l'étranger. Après, en France, il y a plusieurs festivals où, par exemple, il y a des festivals de films palestiniens, etc. Mais vraiment menés par des Palestiniens, Palestiniennes. À ma connaissance, à Paris, il y a Beitna, donc la Maison de la Palestine, qui est portée par la Palestine nous rassemble. Qui est vraiment pareil dans un objectif de porter la culture palestinienne. Donc eux, ils ont un lieu où ils vont organiser plusieurs événements et activités. Mais sinon, en fait, de réussir à faire des choses de cette ampleur là, à ma connaissance, il y en a pas beaucoup en France. En fait, on arrive un peu partout en France à organiser des soirées de temps en temps, etc. Il peut y avoir des soirées de soutien, mais vraiment organisées par des Palestiniens, Palestiniennes, il y a peu la place. Et en fait, il faut dire aussi que nous, on fait ça, on a zéro subvention. C'est super compliqué, en fait, d'organiser des événements comme ça, parce qu'on est assez peu accueillis. Là, Stéolux nous accueille et on en est vraiment très très content et on les remercie. Mais en fait, c'est pas dans toutes les villes où il y a une salle de concert qui va accepter d'inviter un événement qui parle de la Palestine. C'est vraiment, on se prend beaucoup plus de portes fermées que de bienvenue.
2: C'est clair.
5: C'est ça, c'est quand même voilà, la parole palestinienne, elle est pas mal muselée en fait. Ici, il y a beaucoup de répression et en fait, ce format de festival, là cette fois-ci, cette édition 3, elle est sur une journée, mais les deux éditions précédentes étaient quand même sur 3 jours. Et ça, c'est un format que, en tout cas, nous, on n'a pas connaissance à l'échelle de la France que ça a été déjà fait comme ça. Donc, on est quand même fiers à Nantes d'être le mouvement Urgence Palestine Nantes à avoir porté un événement sur la culture palestinienne de cette ampleur, qui d'ailleurs impressionne pas mal Urgence Palestine Nationale, on va dire.
2: C'est clair.
5: Donc on est quand même fiers de ça, et je pense que c'est aussi grâce aux deux éditions précédentes qui ont vraiment beaucoup eu un gros succès. En fait, c'était à Pollen, peut-être que les auditeurs, auditrices connaissent, c'est un lieu... Voilà, c'est proche du CHU et ça nous a permis quand même, en fait, la réussite de ces deux événements-là, d'ouvrir les portes, je pense, du Stéréolux en partie. Donc, voilà.
3: On va s'offrir une pause musicale. Justement, quand on a préparé l'émission tous ensemble, on a parlé de la chanson Zalef du groupe de la troupe palestinienne Al-Founoun, que nous allons écouter maintenant.

0: Nous venons d'écouter Zarif de la troupe palestinienne Al-Funun. Donc maintenant, par rapport à cette chanson, qu'est-ce qu'elle représente par rapport à tout ce qu'on a dit avant
1: Donc du coup, ça c'est une chanson traditionnelle palestinienne qui sur un rythme de dabke. En fait, Al-Funun, c'est une troupe de musique et de dabke, donc qui est la danse traditionnelle palestinienne. Cette chanson, c'est vraiment une musique traditionnelle qui parle du coup de la peur que les personnes qui sont parties de la Palestine oublient la Palestine et reviennent pas. Et c'est une ode à se souvenir de la Palestine et de qu'est-ce que c'est, et de d'un jour revenir en Palestine. Enfin, en gros, c'est autour du sujet du droit au retour des Palestiniens et des Palestiniennes qui fait partie des mots d'ordre, et qui fait partie de nos exigences en tant que Palestiniens, Palestiniennes, de dire en fait, pour nous, la justice, c'est d'avoir le droit de retourner sur nos terres, sur les villages de nos grands-parents, arrière-grands-parents, etc.
0: Ok.
2: Donc cette culture, elle a toujours été fondamentalement combative. Et en fait, quelle a été la place un peu en tout temps de la culture au sein de l'identité palestinienne
3: Comme pour toutes les identités, hein, la culture, c'est vraiment un élément central de l'identité de tous les peuples. Après, si on veut parler vraiment de culture palestinienne à proprement parler, on voit quand même que en réaction en fait à la volonté d'effacement du projet colonial sioniste, les Palestiniens sont beaucoup attachés à leur culture pour justement résister face à cet effacement-là, parce que c'est un moyen en fait la culture de préserver en fait son identité, son intégrité en tant que peuple. C'est ça qui fait du lien en fait entre les gens et qui fait communauté, quoi. Ouais,
4: c'est ça. Et aussi pourquoi la culture palestinienne en particulier, pourquoi c'est important de la mettre en avant. Je dirais qu'aussi ça vient contre-argumenter aussi l'idée que en fait les Palestiniens au final, pourquoi ils seraient attachés à une terre, à la Palestine, parce que ce seraient des Arabes comme au même titre que les Jordaniens, les Syriens, les Libanais. Évidemment, nous sommes très fiers d'avoir des similarités avec nos pays voisins. Maintenant, la culture palestinienne, c'est une culture à part entière qui est unique, qui est connue dans le monde arabe on vient justement contre-argumenter ce truc-là en disant mais non, en fait, les Palestiniens, et en fait c'est vraiment ce truc-là très raciste en fait, parce que vous remarquerez que par exemple on va pas dire ça on sait distinguer les cultures italiennes, espagnoles, etc., mais dès qu'il s'agit d'arabes ou du continent africain aussi par exemple, c'est quelque chose qu'on va retrouver très régulièrement. Donc nous on vient aussi pour dire que la culture palestinienne, non, en fait elle est unique, elle est présente, elle est là, et voilà, et je me perds un peu.
1: Et la culture palestinienne, en fait, il y a la broderie palestinienne qui est hyper identifiable parmi les autres broderies. Il y a la dabke. Il existe plusieurs types de dabke
4: dans
1: le monde arabe, mais la dabke palestinienne, c'est une danse vraiment à part entière, pratiquée par les Palestiniens, Palestiniennes. La cuisine palestinienne aussi, qui est vraiment qui a vraiment ses particularités, et en fait qui a même des particularités au sein de la Palestine, c'est-à-dire entre les différentes régions de la Palestine, il y a même des différences. Les plats sont pas faits de la même façon, même si c'est le même plat, chacun a ses particularités. Et l'agriculture aussi, qui fait aussi partie intégrante de la culture. Enfin, on connaît les orangers, on connaît les oliviers encore plus, parce que ça fait partie de l'image de la Palestine. Mais en fait, c'est vrai, il y a vraiment, en fait, sur tous les plans de la culture, la Palestine a son identité qu'elle a gardée, sûrement d'une façon beaucoup plus forte que dans d'autres endroits du monde, et encore, mais parce que justement on veut l'effacer, le fait d'être sous occupation, sous colonisation. Ça fait que je pense que cette identité, elle se transmet beaucoup plus. Il y a vraiment une partie de on ne veut pas oublier l'identité, on ne veut pas être effacé.
2: Oui, donc aujourd'hui, en fait, ça prend véritablement part dans la résistance. La culture, c'est vraiment un outil de résistance.
4: Ah, totalement, ouais.
1: Ouais, la culture, c'est un outil de résistance face. En fait, parce que l'occupant, les sionistes font tout pour l'effacer. Donc, en fait, c'est en réponse à ça. C'est presque une réponse. C'est vraiment à Gaza, ils continuent de pratiquer toutes les formes de culture, la nourriture, même pendant la famine, et ils continuent à essayer de faire à manger, à faire les plats traditionnels avec ce qu'ils ont sous la main, mais de continuer de le faire. Ils continuent à danser, ils continuent à faire de la broderie. Alors, ils n'ont pas. On en parlait avec Myriam, par exemple, des fois, ils n'ont pas les fils de la bonne couleur, etc. Bon, bah, ils vont attendre jusqu'à essayer de trouver le fil, mais. En fait, l'idée c'est de continuer parce que l'État génocidaire veut l'effacer, et ça c'est depuis toujours au sein de la Palestine, mais aussi dans les diasporas, aussi dans les camps de réfugiés qui existent maintenant depuis presque 80 ans, en fait, où ça fait partie vraiment intégrante de l'identité, de dire on va résister. Les sionistes se sont dit que en nous chassant de chez nous, on allait oublier qui on était. Et du coup, on fait l'effort exprès de raconter notre histoire, de continuer de cultiver nos plantes comme on peut, de pratiquer nos plats traditionnels, pratiquer notre danse, pratiquer notre broderie et plein de. Et tout ce qui fait partie intégrante de la culture, quoi.
4: Mais vous aurez remarqué aussi qu'en fait, c'est une culture à la fois que le régime sioniste cherche à disparaître, mais qui va aussi se l'approprier délibérément. Aujourd'hui, on constate une réelle appropriation culturelle de la culture palestinienne par l'entité sioniste. Il suffit de ne serait-ce que aller dans un restaurant dit israélien, vous allez trouver du hummus, des falafels, voilà quoi, les plats ancestraux de la Palestine et puis aussi des pays autour. Donc en fait, voilà, c'est aussi pour lutter contre aussi cette appropriation-là qui se fait sur notre dos, en fait, littéralement. Donc, voilà.
0: Très discrètement, en plus, parce que moi, j'en avais pas du tout entendu parler. Enfin, jamais rentré dans un restaurant, mais ça m'étonne pas.
1: Y a plein de choses sur lesquelles, il y a même des fois où le kéfier, ils ont essayé de se
4: les chansons aussi.
1: Les chansons. Il y a plein d'éléments comme ça. Même des broderies, même des robes. Robes brodées.
4: On ne se rend pas compte à quel point c'est étendu sur plein de domaines, en fait. Mais en même temps, j'ai envie de dire que c'est ça. Enfin, en fait, ça s'inscrit dans le projet colonial. En fait, la Palestine, c'est un cas d'école de colonisation. Et de toute manière, l'appropriation culturelle, c'est quelque chose qu'on va retrouver malheureusement dans la plupart des cas de colonisation. Et la Palestine n'en est malheureusement pas épargnée, quoi.
0: Et du coup, par rapport à ce qu'on a dit, est-ce qu'on retrouve du coup les mêmes choses dans les pays voisins de Gaza, touchés par le conflit, comme le Liban, par exemple ?
3: Alors oui, on retrouve des similitudes assez fortes. En fait, il faut réaliser que le projet colonial d'Israël n'est pas un projet avec des frontières fixées. Il n'y a jamais eu de frontières claires de quel est leur territoire fini sur lequel ils voudraient s'arrêter, en fait. Et donc, il y a un projet, voilà, quand même assumé, un projet colonial du Grand Israël, qui vise à s'étendre sur une grande partie de la région, donc qui engloberait, voilà, c'est pas. il y a plusieurs possibilités, configurations, on va dire, de ce projet-là. Mais en gros, il engloberait une grosse partie, enfin tout le Liban, une partie de la Syrie, toute la Jordanie. Enfin, il s'étendrait vraiment de manière très large, une partie de l'Égypte aussi. Donc de manière très large sur les pays voisins. Et en fait, les premières heures, on va dire, du génocide en 2023, on n'en parlait pas beaucoup à cette période-là, mais donc les sionistes commençaient déjà à brûler des oliviers en fait dans le sud du Liban. Ce qui continue d'ailleurs aujourd'hui, en fait, ce qu'on peut observer au Liban, c'est une continuité en fait directe de ce que les sionistes font en Palestine. Donc, ils le font pas que à Gaza, hein, ils le font en Cisjordanie et ils le font partout sur le territoire palestinien et qui commence à s'étendre. Donc, aujourd'hui, on dit dans le sud du Liban, mais en fait, c'est un peu dans tout le Liban. Il n'y a pas une partie du Liban aujourd'hui qui est épargnée. Et voilà, ça passe par brûler des hectares d'oliviers, donc rendre les terres incultivables par les habitants de ce territoire-là en les aspergeant de phosphore blanc. Donc voilà, les gens ne peuvent plus, c'est des territoires, c'est que des villages, c'est des personnes qui vivent en fait de l'agriculture, c'est des paysans en fait. Donc,
5: mais oui, bien sûr, j'ai vu le village de Nabatié, c'est le village où a grandi mon grand-père. Et j'ai vu des images atroces, enfin cruellement détruites. Tu te dis, mais enfin c'est effrayant. Bon, voilà, si je voulais dire, mais c'est affolant.
3: C'est affolant. Là, on dit qu'il y a, je regardais, il y avait à peu près 50 000 habitations détruites depuis mars. Là, donc 50 000 habitations, c'est énorme. Il y a une centaine de villages qui ont été forcés à évacuer depuis le cessez-le-feu. Donc à partir du moment où on s'est dit il y a un cessez-le-feu, après ça il y a des centaines de villages qui ont été forcés d'évacuer et au-dessus en fait du fleuve du Leitani, c'est pas que en dessous en fait, ça s'étend même au-dessus. Moi aussi j'ai toute ma famille qui ne peut plus en fait rester au village, qui ont trouvé des endroits où aller se réfugier entre Beyrouth, Saïda, donc d'autres grosses villes, mais qui sont pas forcément épargnées. Et encore, ils sont privilégiés d'avoir des endroits où ils ont pu être hébergés.
5: Oui, bien sûr.
3: Donc oui, il y a cette volonté-là qui est beaucoup plus large et qui n'a pas de limite définie.
5: Mais oui, ils prennent des excuses comme quoi le Hezbollah est par-ci, par-là. Ils ont fait pareil à Gaza. Hein, et ils continuent, personne ne fait rien. Et c'est affolant, on ne peut rien faire. On ne peut rien faire à notre échelle. Et on voit les choses se faire et voilà.
4: C'est ça, mais en fait, évidemment, ce sentiment d'impuissance-là, je pense qu'on l'a tous ressenti. Voilà, et justement, c'est pour ça. En fait, je pense que aussi, malheureusement, les gens, en fait, ils voient ça comme un, entre guillemets, conflit qui se passe super loin de chez nous. Et donc, en fait, nous, on n'est pas concernés par ça. Mais en fait, le truc, c'est que la question de la Palestine, en fait, elle vient aussi révéler des trucs chez nous. En fait, en France, elle vient révéler des problèmes qu'on a aussi ici. Par exemple, le fait qu'on ne puisse pas soutenir un pays malgré tout ce qu'il a pu subir ces dernières années, et ça devrait nous alerter. Ça, on devrait dire, mais en fait, comment ça, on peut pas soutenir des gens qui subissent le pire en ce moment. C'est pour ça qu'en fait, il faut se sentir concerné, déjà, ne serait-ce que parce qu'on est humain, en fait, tout simplement, déjà, et aussi parce que la manière dont cette question-là aussi, elle est traitée, et puis tout simplement, en fait, le fait que la France ait armé Israël pendant ce génocide, en fait, qu'elle a été, en fait, elle a pas été dans l'inaction. Au contraire, elle a financé et armé ceux qui tuent nos familles en Palestine. Donc, en fait, c'est en cela qu'il faut qu'on se sente tous concernés par ce qui se passe en Palestine et voilà.
1: Et ouais, et ce qui, en fait, on dit souvent ce qui est fait à Gaza, le Gaza, c'est un laboratoire, en fait, pour les Européens et pour les États-Unis et pour Israël. En fait, ce qui est testé à Gaza arrive après chez nous, y compris en France. En fait, les gaz lacrymo, où est-ce que ça a été testé la première fois à Gaza? Et en fait, il y a plein d'armes comme ça qu'on retrouve de plus en plus dans nos manifestations aujourd'hui. Donc en fait, il y a plein de raisons de dire ça va pas ce qui se passe à Gaza, c'est un génocide, c'est pas possible. Mais il y a aussi les gens ont du mal à se sentir concernés, en fait il y a aussi le fait de ce qui est fait à Gaza va se faire ailleurs, et on ne sera pas forcément, personne ne sera forcément épargné, et qu'en fait le laisser faire. Et en France il y a aussi une répression terrible contre certaines personnes, et qu'en fait se renseigner, c'est boycotter, par exemple, c'est un moyen hyper utile de d'agir, et c'est à travers le festival, c'est aussi ce qu'on veut proposer au final, c'est venir vous renseigner. Ça peut faire peur, effectivement, de se dire waouh, j'y comprends rien, etc., etc. C'est aussi pour ça qu'on fait le festival, c'est rentrer par un événement culturel, s'informer par un événement culturel, c'est des fois moins pesant que d'aller en manif, que d'aller chercher des infos sur Internet, on ne sait pas où les trouver et tout. Venez au festival et il y aura de la doc et il y aura des renseignements, etc., etc.
5: Et par rapport au boycott, est-ce que vous avez quelques marques, c'est bien d'en parler en vrai, quelques marques à boycotter
4: Carrefour, McDonald's,
1: Starbucks.
4: Ouais, après, on vous renvoie aussi vers, pour ceux qui nous écoutent, vers la liste BDS, du coup. Alors, BDS est pour boycott, divest et sanction.
1: Ouais. Des investissements sanctions.
4: Voilà, oui, c'est ça.
5: Sur votre site Urgence Palestine, ça?
1: Ça, je pense qu'il y a un relais sur le site d'Urgence Palestine. Oui. Sinon, BDS, boycott des investissements.
4: Oui, okay.
1: C'est un collectif à part entière qui agit en France depuis plusieurs décennies, je pense même maintenant.
4: C'est ça. Et en réalité, vous remarquez, en fait, c'est très démotivant, hein, parce qu'il y a énormément de marques qui, en fait, on réalise pas à quel point, en fait, beaucoup de marques sont tenues par ou sont soutenues par des sionistes, en fait. Donc l'idée aussi avec BDS, c'est justement d'avoir des cibles très précises et concrètes pour avoir le maximum d'efficacité. Sur ces marques et en réalité faire une pression pour que ces marques là arrêtent de leur partenariat avec certaines puissances sionistes, etc. donc en réalité on vous renvoie vers ces marques. Il y a toute une liste des marques à boycotter, et voilà.
1: Et il y a des alternatives. Par exemple, nous, on sert du Palestine Cola.
4: Oui.
5: Oh, ok.
4: C'est ça.
2: Et donc, ça fait une super ouverture pour conclure un peu cette émission qui était en vrai hyper enrichissante. Peut-être qu'on peut faire un petit rappel sur le festival, le 6 juin, qu'est-ce qu'on pourrait y retrouver rapidement, et puis voilà.
1: Ouais, le festival samedi 6 juin, Astérolux, donc en deux temps, entre 12h et 19h30, entrée à prix libre, et entre 19h45 et minuit, ce sera la soirée pour danser, écouter de la musique. Vous pouvez retrouver toutes les infos sur festivalpalestine-nantes.org, et sinon sur les comptes Instagram d'Urgence Palestine et Action Palestine. Il y a aussi Urgence Palestine Nantes et Action Palestine Nantes, pardon, parce que comme il y a plusieurs antennes,
3: AP Nantes-du-bas 44.
2: Ok.
1: Et les ateliers aussi, atelier de d'apke, donc de danse, et atelier de broderie le matin. Pareil, c'est sur inscription. Et pour la soirée, on a une billetterie. Les places, c'est à partir de 10 euros pour ceux qui n'ont pas trop les moyens. Et après, on a fait des paliers en fonction de si vous voulez soutenir pour qu'on soit sûr de rentrer dans nos frais, et que si on arrive à faire des bénéfices, qu'on puisse renvoyer des bénéfices à Résilience Gaza.
2: Ok, très bien. C'était un plaisir de vous recevoir aujourd'hui.
4: Merci beaucoup.
2: Merci à vous.
3: Merci à vous.
2: Vous étiez sur Jet FM, et puis à bientôt.

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2: Bonjour à toutes et à tous. En ville, les fonctions des sols sont diverses. Réguler les inondations, apporter des éléments nutritifs pour les végétaux, dégrader des polluants. Mais tous les sols n'ont pas les mêmes qualités. Comment mieux les connaître? Avec quels indicateurs? Et comment redonner aux sols leur juste place dans les opérations d'aménagement? Nous en parlerons dans quelques minutes avec Laure Vidal-Baudet, enseignante-chercheuse à l'Institut Agro Rennes-Angers et professeure d'agronomie urbaine. Elle expliquera comment optimiser l'usage des sols. Mais tout d'abord, illustration concrète avec deux projets menés sur le territoire d'Angers-Loire-Métropole. Une étude exploratoire de l'Agence d'urbanisme de la région Angevine et le projet européen Humus. Un reportage de Marion Bastide de Radio Campus Angers.
3: Dans l'agglomération d'Angers, 1200 hectares ont été grignotés par l'urbanisation entre 2005 et 2018. Pour freiner cet étalement urbain, il y a deux solutions. D'une part, densifier les villes, c'est-à-dire construire plus dans les zones déjà urbanisées. Et d'autre part, renaturer, c'est-à-dire remettre de la nature en ville. Et pour choisir où est-ce qu'on densifie et où est-ce qu'on renature, l'agence d'urbanisme de la région Angevine a voulu prendre en compte la qualité des sols. Avec un pédologue, un spécialiste des sols, elle est allée scruter leur qualité dans trois communes, dont les Ponts-de-Cé, au sud de l'agglomération d'Angers, où on retrouve l'urbaniste Florence Guiter, qui a dirigé cette étude exploratoire. On la retrouve dans la plaine des sports, où une grande tranchée a été creusée dans la pelouse, à côté d'un terrain de football.
4: Donc c'est une fosse pédologique pour découvrir les sols urbains. Et donc on a une fosse d'un 5 mètres de long sur 1,50 m de profondeur, et qui nous permet de voir plusieurs horizons de sols urbains. Il faut imaginer en gros les étagères d'un frigo, si on peut schématiser, mais on voit plusieurs horizons avec plusieurs caractéristiques pédochimiques. Et ce qui nous a intéressé par lui particulièrement dans l'étude, c'est la première couche des 20 premiers centimètres. Et cette terre-là, qui est donc une terre végétale, on l'a faite analyser en complément de la fosse pédologique en laboratoire pour en comprendre son fonctionnement, notamment son fonctionnement biologique, pour aller un petit peu plus loin sur des investigations, parce qu'on avait les caractéristiques pédochimiques, c'est ce qu'on voit dans une fosse, et les analyses en laboratoire nous permettent d'aller un peu plus loin sur les composantes biologiques d'un sol, et notamment ce qu'on appelle la santé des sols, est-ce que les sols sont réellement vivants ou pas, et quelle est la qualité de ce sol-là.
3: L'objectif est de déterminer si le sol est propice ou non à la plantation d'arbres, et il y a plein de critères à étudier pour ça.
4: Par exemple, la profondeur d'un sol, est-ce qu'on a des racines qui vont être bloquées par des caractéristiques du sol? On va regarder sur ses composantes chimiques sa teneur en carbone, on va regarder son pH, on va regarder les micro-organismes qui sont présents et qui peuvent être plus ou moins bloquants. On va regarder sa capacité de rétention de l'eau et d'infiltration de l'eau. Donc c'est des caractéristiques assez complexe en termes de pédologie. Mais en tout cas, ce qui va nous intéresser, nous, c'est que ces caractéristiques-là, elles permettent la plantation de certains arbres plus que d'autres. Donc c'est le choix des essences. Et plus que le choix des essences, c'est derrière quel enjeu on va pouvoir y associer en termes d'aménagement du territoire, d'un point de vue paysager, d'un point de vue réponse à la surchauffe urbaine, d'un point de vue qualité des espaces publics, etc.
3: Et pour la plaine des sports, les conclusions de l'étude du sol sont positives.
4: Qu'on a un sol qui est vivant, qu'on va pouvoir y planter des arbres qui vont pouvoir s'y développer relativement facilement, et qu'il faut être vigilant sur le système racinaire et donc le choix des essences associées, pour qu'on soit plutôt sur une plantation d'arbres qui avec un système racinaire dit pivot, qui va aller s'enfoncer dans le sol et éviter d'être trop horizontaux dans leur développement, qui pourrait gêner à la fois les usages urbains qu'on fait de cet espace-là, à savoir avoir des racines qui nous embêtent pour aller courir sur un stade de foot, concrètement, ou sur un espace récréatif. Donc c'est surtout là-dessus que l'étude de sol nous a permis d'aller un petit peu plus loin et va pouvoir éclairer la commune demain. Et surtout la pratique aussi d'aller un petit peu plus loin sur les analyses, c'est que ça permet d'avoir guidé le chantier. Donc on sait qu'on va pouvoir décompacter le sol, qu'on va éviter des apports de terres végétales qui ont parfois un impact environnemental assez fort. Or là, le sol est de bonne qualité, donc on n'a pas forcément besoin d'apporter de la terre végétale. On va pouvoir utiliser la terre qui est sur place. Dans les grandes conclusions, c'est à peu près ça.
3: En tout, 480 sont sondages ont été été fait dans les trois communes concernées par cette étude. Elle a duré 2 ans et elle a permis de dresser 7 cartographies des sols, chacune sur un critère, profondeur, capacité d'infiltration, etc.
4: On a résumé ces 7 cartographies en une cartographie thématique sur justement la plantation d'arbres en ville, considérant que les arbres en ville répondent aux enjeux climatiques demain en termes de lutte contre la surchauffure d'air, en termes de présence de biodiversité, en termes de qualité du cadre de vie, etc. Et donc on est allé chercher les sols urbains les plus propices à la plantation d'arbres en ville et on les a croisés avec des enjeux d'espace à renaturer ou d'espace à densifier. Ici à la Plaine des Sports, c'était un espace qui ressortait comme un espace à renaturer puisqu'il est concerné par l'enjeu du risque inondation. Il y a peu d'arbres au kilomètre carré sur cette partie-là de la ville. Or, on est sur un quartier qui est relativement dense, donc on doit amener aussi de la nature en ville et de la qualité d'espace public. Et puis, il y avait un enjeu particulièrement pour la collectivité d'apporter un cadre de vie aux usagers de cet espace-là. Et notamment, en période estivale, c'est un espace qui est en réelle surchauffe urbaine.
3: Cette année, les sols de 9 autres communes vont être scrutés. À terme, l'objectif est d'étendre l'étude à tout le pôle métropolitain. Mieux prendre en compte la qualité agronomique des sols dans les décisions d'urbanisme, c'est aussi l'objectif du projet Humus. Ce projet européen se déploie sur 20 de territoires pilotes, dont l'agglomération d'Angers, en lien avec la Chambre d'agriculture des Pays de la Loire. Et c'est grâce à l'étude de la qualité de ces sols que la zone agricole de Saint-James-sur-Loire a pu être protégée de l'urbanisation. C'est là qu'on retrouve Loïc de Barmont, maraîcher, membre du bureau de l'association des producteurs de Saint-James-sur-Loire.
5: On est ici au Jardin de l'Avenir, on doit être à 4 km, je pense, à vol d'oiseau de la gare d'Angers. On est au sud d'Angers, donc on est vraiment dans l'agglo. L'agglo nous entoure pratiquement, sauf au sud où on a la Loire, mais autrement on est entouré par de l'habitat. Et donc on fait partie de cette zone, ces 550-600 hectares, qui résistent entre guillemets à l'urbanisation dans cet agglo angevine.
3: Si cette zone agricole a pu être préservée, c'est en raison de la qualité de ses sols, explique Jacques Jolin, urbaniste à la Chambre d'agriculture.
6: Ici on est sur un secteur alluvionnaire, donc on a des sols sableux, sablo-argileux, qui sont très propices aux productions maraîchères, horticoles, pépinières, évidemment pleine terre. Une étude montre que 80% du territoire là, sur les 600-700 hectares sont très propices pour ce type de culture. Donc on est sur, on peut dire, un terroir un peu particulier. Et ce qui méritait qu'on le protège, c'est que justement, le sol n'est pas transférable, n'est pas transposable ailleurs, délocalisable. Donc ces secteurs-là, qui aux portes de la ville avaient été, une pépite, devait être protégé.
3: Pour Loïc de Barmont, c'est surtout la structure du sol qui joue. Accroupi le long d'une rangée de choux, il prend une petite poignée de terre entre ses mains.
5: Un sol sableux, vous voyez, vous le frottez comme ça. Quand on le frotte entre ses deux mains et qu'on essaie de rouler, il ne fait pas de petits boudins. Là. On a vraiment la caractéristique d'un sol sableux. S'il y avait de l'argile, on aurait très vite un petit boudin qui se forme, style pâte à modeler. Je ne dirais pas que les sols sont particulièrement fertiles, mais je dirais que dans leur structure et leur texture plutôt, c'est des sols particulièrement adaptés, c'est des sols légers dans lesquels on peut facilement intervenir, contrairement à des terres lourdes. Et aussi, des sols sableux, c'est des sols qui se réchauffent très vite au printemps, pour lesquels du coup on a un démarrage de la végétation précoce. Contrairement à des terroirs qui sont juste de l'autre côté de la Maine, on a des sols qui sont complètement différents, plus froids, et qui démarrent beaucoup plus doucement, qui sont beaucoup moins drainants et également plus gélifs. On note souvent des différences importantes. Alors, importantes à notre échelle, c'est 1 degré, 1 degré et demi, 2 degrés par rapport à nos voisins à 10 km, même à 5 km.
3: Mais cette zone agricole a été menacée par la pression foncière.
5: Dans les 50 dernières années, il y a eu un grignotage, il y a eu du mitage, c'est-à-dire qu'il y a eu des constructions d'habitations qui au début étaient peut-être pour la majorité à la destination des producteurs, des agriculteurs. Mais petit à petit, et au fur et à mesure des reventes, eh bien, ça a échappé au monde agricole. Et du coup, c'est ce qu'on appelle du mitage. C'est que notre surface de production s'est retrouvée avec des habitations de personnes hors cadre agricole dans la zone. Ce qui posait des problèmes. Des surfaces qui, historiquement, étaient en production agricole, bah tiens, c'est devenu un petit pré pour mettre quelques chevaux. Et voilà, c'est le début un peu de la perte de cette vocation agricole. Donc c'est pour ça que cette classification en zone agricole protégée, ça a été super important pour nous et ça nous a surtout donné une vision. On a besoin en agricole de vision à long terme. On est sur des productions où les entreprises s'ancrent sur des dizaines d'années. Donc on a besoin d'être serein sur la suite de la vocation de nos parcelles agricoles.
3: Depuis 2018, la zone est donc classée zone agricole protégée, explique Jacques Jolin.
6: Le fait aussi qui a été déclencheur, c'est un projet de contournement sud d'Angers qui traversait et remettait en cause évidemment la zone horticole. Donc cette protection, en fait, c'est un périmètre qui fait l'objet d'un arrêté préfectoral. Et ce périmètre s'impose aux documents d'urbanisme, il est de portée supérieure. Et donc, à l'intérieur de ce périmètre, aucune urbanisation n'est possible.
3: Aujourd'hui, seules deux zones agricoles de l'agglo d'Angers bénéficient de cette protection, mais elles pourraient se multiplier grâce au projet Humus.
6: Donc l'objectif du projet Humus, c'est de prendre en compte davantage la donnée sol, qui, faute souvent de données suffisantes, c'est pas un critère qui est forcément privilégié. Et d'engager un travail justement spécifique d'amélioration de la connaissance, d'une part, et c'était de sensibiliser aussi l'ensemble des acteurs sur ces questions sol, et pas exclusivement sur des questions hydrauliques ou de biodiversité, mais aussi que cette donnée soit parfaitement prise en compte dans les opérations d'aménagement.
3: Dans le cadre de ce projet, une cinquantaine d'élus et d'agents des communes et agglos de la région ont été formés aux enjeux de qualité des sols.

0: 50aine de citoyens volontaires de l'agglomération d'Angers.
1: Voilà pour ce reportage de Marion Bastide de Radio Campus Angers. Et pour prolonger la réflexion, Laure Vidal-Baudet, enseignante-chercheuse à l'Institut Agro Rennes-Angers et professeure d'agronomie urbaine, explique comment optimiser l'usage des sols. Une interview réalisée par Marion Bastide de Radio Campus Angers.
0: Laure Vidal-Baudet, bonjour.
2: Bonjour.
0: Vous êtes enseignante-chercheuse à l'Institut Agro Rennes-Angers, vous êtes professeure en agronomie urbaine. Vous travaillez sur la prise en compte de la qualité des sols dans les opérations d'aménagement. En quoi c'est important de s'intéresser à la qualité des sols ?
2: Eh bien, la qualité du sol, ça va être sa capacité à remplir certaines fonctions qui sont indispensables pour avoir un sol en bonne santé, c'est-à-dire un sol qui va pouvoir être support de végétation, être support de biodiversité, permettre au cycle de l'eau d'être assuré convenablement et, par exemple, au cycle aussi de stockage du carbone ou des éléments nutritifs qui sont indispensables au développement du végétal. Donc voilà, cette qualité, il est important de la connaître ou de l'évaluer en fonction de l'usage que l'on envisage sur un sol.
0: En quoi ça peut guider les décisions d'aménagement ?
2: Alors, pour l'instant, c'est vrai que cette qualité des sols, elle n'est pas forcément le premier élément qui est pris en compte dans un projet d'aménagement. Mettre en place un projet d'aménagement, souvent, c'est une décision politique. Et notre objectif dans le cadre de nos recherches, c'est de faire en sorte que cette qualité des sols, elle puisse guider la décision politique et définir pour un site donné, pour un aménagement donné, quel va être l'usage qui va être le plus adapté finalement à un territoire.
0: C'est-à-dire qu'on ne décide pas, tiens, on va implanter ça à tel endroit et puis ensuite on voit si, ce qu'on fait avec le sol. C'est qu'on part vraiment de l'existant pour décider ce qu'il est plus pertinent de faire à un endroit ou à un autre.
2: Voilà, effectivement, c'est ce qui serait le plus logique, c'est-à-dire s'intéresser d'abord à la qualité du sol que l'on a en place. Par exemple, regarder quelle est la profondeur du sol, quelles sont les différentes couches de sol qui sont en place, donc décrire un profil de sol. Et en fonction des propriétés physico-chimiques que l'on va déterminer au niveau du sol, mais aussi peut-être de ses propriétés mécaniques, choisir à quel endroit on va peut-être implanter des petits bâtiments ou mettre plutôt de la voirie ou des infrastructures routières et à quel endroit on va conserver plutôt les sols de bonne qualité pour végétaliser ou pour faire de la production de l'agriculture urbaine. Et ça ne peut être défini que si on connaît bien le sol.
0: Et quelles sont les caractéristiques du sol qu'on va regarder très concrètement pour déterminer ça ?
2: Alors, l'idée, c'est d'essayer d'évaluer les fonctions du sol. Donc, le sol, jusqu'à il y a quelques années, finalement, on le considérait comme un support de végétation qui allait jouer un rôle ornemental. Et puis, finalement, c'était, en tout cas pour la végétalisation en ville, c'était les seules caractéristiques qu'on lui reconnaissait finalement à ce sol. Mais ce sol, il joue des fonctions très diverses, c'est ce que je disais tout à l'heure. Il va permettre d'infiltrer de l'eau, donc réguler les inondations. Il va permettre d'avoir de la biodiversité dans le sol qui va aider à avoir des éléments nutritifs qui seront plus présents pour ensuite le développement des végétaux. Donc pour pouvoir évaluer ces fonctions, il faut aller étudier des indicateurs dans le sol. Et ces indicateurs, ils sont très nombreux. Donc on a des indicateurs sur les propriétés physiques du sol, ses propriétés chimiques, ses propriétés biologiques, ses propriétés mécaniques aussi. Et en fait, ce qu'il faut arriver à faire, c'est peut-être pas à chaque fois avoir une évaluation exhaustive de tous ces indicateurs, parce que c'est très long et que ça peut coûter très cher, mais sélectionner quels sont les indicateurs les plus pertinents pour aider justement à évaluer les fonctions qui nous intéressent dans le cadre d'un projet. Et donc avoir des éléments faciles à utiliser aussi après par les aménageurs et à évaluer.
0: Est-ce que c'est quelque chose qui est pris en compte aujourd'hui dans les décisions d'urbanisme, la qualité des sols ?

0: C'est quelque chose qui commence à se mettre en place. C'est vrai que il n'y a pas d'obligation de déterminer la qualité des sols. Les seules obligations sont liées à l'évaluation de la pollution des sols, mais ensuite la qualité en elle-même du sol, donc à être support de diverses fonctions, n'est pas une obligation. Et donc, notre travail, finalement, c'est d'arriver à sensibiliser les aménageurs et à transmettre des éléments ou des informations pour inciter justement cette prise en compte de la qualité des sols dans les politiques d'aménagement.
1: Alors aujourd'hui en Europe, il y a 63% des sols qui sont dégradés. Est-ce qu'on peut restaurer la santé de ces sols? Est-ce qu'on peut l'améliorer au moins?
0: Alors déjà, pour pouvoir, restaurer cette qualité des sols, il faut l'évaluer. Donc effectivement, il y a un besoin de connaissances approfondies des sols. Et ensuite, oui, si on évalue les fonctions, on sait quels sont les indicateurs qui nous permettent d'évaluer ces fonctions. Donc après, la question qui se pose, c'est est-ce qu'on peut travailler à l'amélioration de ces indicateurs pour améliorer les fonctions des sols et donc la qualité des sols. Alors après, certains indicateurs liés à des propriétés intrinsèques du sol et ne vont pas être forcément améliorables. Mais ensuite, on peut se poser la question de quels sont les usages que l'on va mettre en place sur les sols en fonction justement de la qualité des sols et peut-être adapter les usages et les besoins à cette qualité et pas faire l'inverse, quoi.
1: Vous avez des exemples où un projet d'aménagement a été complètement revu une fois qu'on a regardé la qualité des sols?
0: Là, il faudrait que je réfléchisse, mais actuellement, il y a un engouement pour la désimperméabilisation des sols, hein, dans le cadre de la loi ZAN, Zéro Artificialisation Nette. Il y a notamment des projets de désimperméabilisation dans les cours d'école. Et toutes les villes ont mis en place un programme de désimperméabilisation. Et c'est une chose qui est très intéressante parce que là, dans le cadre de ces projets, la qualité du sol est prise en compte. Et souvent, dans les cours d'école, on va vouloir mettre des noues pour désimperméabiliser et infiltrer l'eau dans les cours. Et à ce moment-là, il faut regarder à quel endroit il est le plus judicieux de mettre ses noues pour infiltrer l'eau. Et donc, il va falloir s'intéresser à la qualité du sol sur la zone à désimperméabiliser.
1: Est-ce que vous avez d'autres exemples en la matière?
0: Oui, alors actuellement, il y a aussi une idée ou une envie de faire de l'économie circulaire, c'est-à-dire d'utiliser le sol en place dans le cadre de l'aménagement paysager et de ne pas évacuer le sol en place parce que peut-être son pH n'est pas convenable ou sa teneur en matière organique n'est pas convenable. Et l'idée, c'est de dire, regardons, est-ce que si, par exemple, en apportant un peu de matière organique, je vais pouvoir améliorer la qualité de mon sol et à ce moment-là, conserver ce sol en place. Et donc là, on est dans un système vertueux où on va limiter les émissions de gaz à effet de serre parce qu'on ne va pas évacuer la terre et qu'on ne va pas ramener une autre terre, par exemple d'une zone agricole, qui ne sera plus disponible pour de l'agriculture et qui en plus est une ressource renouvelable.
1: Ces dernières années, on a vu fleurir beaucoup d'écoquartiers sur des friches industrielles. Alors souvent, il y a des jardins partagés, il y a des cours d'école, etc. Mais parfois, on se rend compte qu'en fait, le sol de ces cours ou de ces jardins était pollué. Est-ce que c'est lié au fait qu'on n'avait pas assez étudié la qualité des sols avant d'aménager?
0: Non, parce que je pense que dans le cadre de l'aménagement des friches industrielles, la détermination du niveau de pollution, elle est obligatoire et que souvent, on a une présomption de pollution des sols. Alors peut-être qu'effectivement, il y a quelques années, il n'y avait pas cette obligation de vérifier la qualité des sols, notamment en termes de contaminants. Mais actuellement, c'est indispensable d'aller vers cette évaluation. Mais effectivement, sur des projets assez anciens, cette contamination, elle est là, elle est avérée. Donc, il faut trouver des solutions pour essayer de continuer à pratiquer de l'agriculture urbaine sur ces espaces. Et donc les villes mettre en œuvre des actions pour essayer de limiter ces problèmes liés à la pollution des sols et permettre aux habitants de continuer à cultiver sur ces sols.
1: Merci alors Vidal-Baudet. Je rappelle que vous êtes enseignante-chercheuse à l'Institut Agro Rennes-Angers, professeure en agronomie urbaine.
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0: 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Bon après-midi dans le moment documentaire du mardi après-midi sur JTFM. Aujourd'hui, nous écoutons la quatrième et dernière partie du documentaire d'Étienne Rosset, Mettre au monde face à la catastrophe. Cette quatrième partie s'appelle Les enfants qu'on laissera au monde. Très bonne écoute.
1: Mon enfant dort sur les galets de mon lit, sur les galets de mon cœur. Mon enfant dort dans mon lit, petite boule chaude, pleine d'amour, de fierté et d'innocence. Mon enfant dort. Mon enfant respire calmement et donne au temps qui court une parenthèse enchanteresse. Mon enfant m'a sauvé, me sauve, de vos mesquineries, de vos indignités. Cet enfant m'oblige, m'oblige à la patience, au recueil des mots, à l'impatience des mots. Ce qui se trame en fond, qui nous soulève dans l'incompréhension, ce qui nous rappelle qui nous sommes, 1 plus 1 égale 2, ou 3, ou 4, ou plus. Cet enfant dort et c'est ma vie, mon surmoi, je deviens femme. On ne touche pas à un être qui devient. Oui, mon projet politique, c'est lui. Mon enfant seul dans la jungle, je deviens lionne. Je deviens politique, je me battrai jusqu'au dernier pour le sauver. Je me battrai pour le faire rigoler jusqu'au bout. Jamais, jamais vous ne mourrez. Oh oui, je vais me taire, faire bonne figure pour vous plaire. Mais si vous touchez un poil de sa liberté, un poil de sa curiosité, j'abattrai mes cartes, une à une. Les atouts en premier, le petit en dernier. Jamais, jamais vous ne le toucherez. Il aura les armes, il sait se défendre.
2: Lettre aux enfants que je n'aurai peut-être pas, quatrième partie. L'avenir est effrayant, et l'idée de vous voir grandir là-dedans me bloque. J'explore depuis les débuts de ce documentaire comment les personnes autour de moi envisagent leur désir d'enfant en ayant cette perspective à l'esprit. La responsabilité qu'on endosse lorsque l'on veut mettre au monde une nouvelle existence interroge celle que l'on a de maintenir, de se battre pour conserver un monde habitable pour elle. Désirer un enfant, vous désirez, acte égoïste par excellence ou acte profondément anti-égoïste, preuve d'altruisme et d'une éthique du soin. Les deux visions s'affrontent, contrairement à celles admises par tous, qui font de vous une raison d'espérer et de se battre tout autant qu'un espoir pour le monde, un creuset de potentialités et de révolutions à venir. Mais ces potentielles révolutions à l'intérieur de vous auront-elles le loisir de s'épanouir dans le monde qui advient quand des phénomènes qui nous dépassent sont à l'œuvre et que rien ne peut plus les arrêter? Que vaudront vos actions, vous qui serez arrivé trop tard pour contrer une mécanique irréversible? Il vous sera peut-être uniquement possible d'apprendre à savoir vivre avec et de trouver, de créer des espaces de joie encore possibles, d'inventer une contre-dystopie, un anti-Mad Max. Quoi qu'il en soit, qu'on le veuille ou non, que nous soyons responsables ou pas, égoïstes ou pas, certains d'entre vous sont déjà là et d'autres arriveront bientôt. Comment favoriser chez vous votre potentiel de résistance face au système qui détruit le monde ? Comment vous faire envisager d'autres façons d'être heureux et comment identifier les freins à un changement de conception du bonheur dans nos façons d'éduquer ? Et enfin, est-il possible de nous changer, nous, au travers de vous ?
3: Je pense que souvent, quand on aborde cette dimension de faire des enfants, on réfléchit avec notre contexte qui est...
4: Lucas.
3: On est la génération... une des générations qui a suivi, les 30 Glorieuses, dans lesquelles c'était forcément des perspectives de croissance, d'amélioration des conditions de vie. Et finalement, on est la première génération, je pense, à comprendre, à vraiment accepter que... c'est plus possible du fait notamment des limites planétaires. Et du coup, on le vit nous et on sait que ça va s'imposer pour nos enfants. Mais est-ce que finalement ce modèle-là où on a une espérance de vie de 80 ans, où on est tout le temps dans le plus consommé, un soi-disant progrès technologique qui améliorerait aussi notre condition de vie, ce que moi je remets totalement en question, hein, évidemment. Est-ce que ce modèle-là n'est pas fini et quelque part, il faut arrêter de raisonner comme ça pour ses enfants, quoi.
5: Je pense que c'est par l'action, quoi. C'est en faisant en montant des projets collectifs,
4: Camille.
5: Responsables, Et c'est pas forcément des choses directement liées à l'écologie, ça peut être des choses un peu indirectes, tu vois, mais... Et puis des projets de rassemblement, de fête, de, tu vois, de convivialité, de... Je pense que c'est des... Mais en tout cas, c'est par des modes d'action. Où la toile de fond, c'est une forme de résistance. Et en fait, ben, moi, j'ai l'impression qu'avec avec les gens avec qui on crée des amitiés, avec JB, et ben, c'est toujours des gens qui sont un peu là-dedans, tu vois, qui essaient d'inventer des... Tu vois, toi, t'en fais partie aussi. Des modes d'action, des modes de relation aussi, pour qu'on y arrive ensemble, quoi. Et je pense que ça, c'est une forme d'outil, tu vois, c'est une forme de clé pour les enfants.
4: Même si tout ça est anxiogène,
2: JB,
4: on a quand même des certains moments de bonheur quand même. Donc je pense que en fait toute génération va se ménager aussi ces moments de complétude, de d'allégresse, de joie, et puis ce sera différent, quoi.
6: J'affirme dans mes textes que la naissance, ça reste une condition anarchique, parce que elle est encore une fois ouverte à toutes les contestations du pouvoir.
2: Frédéric Spinierny, philosophe.
6: Et même si vous avez reproduit un schéma depuis plusieurs générations et que vous êtes omnubilé par le conservatisme, il est probable quand même que dans ses potentialités, votre enfant vous dise non. Et même peut-être par contre-coup, du coup, se positionne politiquement carrément à l'autre extrême, vous conteste et puis se batte finalement contre ce que vous représentez. Et en fait, c'est un peu l'espoir que je porte dans ce que vous dessinez comme imaginaire sur l'avenir proche de dégradation de la planète. Peut-être que... On se berce d'illusions à continuer une vie normale alors que il se passe quelque chose de très grave. Je vous avez raison. Je pense que ça nous rassure de continuer la vie normale comme si ça n'existait pas. Maintenant, ce que moi j'ai cherché à penser avec la naissance, c'est justement un peu la question de la reprise de soi, quoi. C'est-à-dire, je me remets en perspective et je me dis, moi, je m'engage pour. Bah oui, si les actions individuelles comptent, oui, je m'engage à faire des choses qui me font pas plaisir, mais qui du coup ont un impact sur l'environnement qui est plus favorable que si j'avais continué mon mode de vie. Oui, j'éduque mes enfants comme ça, pour parler que de ce sujet-là, mais j'éduque aussi mes enfants pour me dire, bah, il faut éviter que quand vous serez plus grand, la guerre redevienne quelque chose d'assez naturel, ou la discrimination de certains peuples, mais parce que moi, ce sont mes idéaux. Donc, encore une fois, je sais qu'il y a des choses qui sont certaines, et c'est pour ça que j'ai écrit le livre « Fête des gosses » avec Nathalie Vanhoorst, puisque c'est un spécialiste de l'anthropocène. Donc, ça m'intéressait de travailler avec quelqu'un qui passe son temps, finalement, à expliquer qu'il y a des points de bascule qui ont été franchis et qu'il en reste assez peu pour que la planète soit encore vivable pour des êtres humains. Ça m'intéressait de me confronter à son point de vue, parce que oui, on est convaincu que notre mode de production, notre mode de production est le mauvais et qu'il va falloir changer de style de vie, même si... pour une société comme la nôtre, d'abondance, ça ne nous fait pas plaisir. Mais je préfère boycotter des produits commerciaux plutôt que des enfants.
7: Ça peut aussi être un acte pour aller dans le sens d'une amélioration, tu vois, de se dire que...
2: Edgar.
7: Ben, c'est pas de ce monde-là que tu veux, donc les gens que tu vas laisser au monde aussi, il y a ça, se dire que c'est pas le monde que tu laisses à tes enfants, mais c'est des enfants que tu vas, qui vont faire le monde aussi d'après. Il y a aussi ce truc de prise de conscience à partir du moment où tu deviens parent, quoi. Ouais. Et des questions que tu te posais pas forcément, de quel avenir, en fait, t'es obligé de te les poser et donc de devenir plus responsable du monde parce qu'il y aura tes enfants derrière, quoi.
8: Quel monde allons-nous laisser à nos enfants? Ça, c'est un peu ta question de base, un petit peu, qui serait un peu la question un peu angoissante. Pourquoi faire des enfants aujourd'hui?
2: David.
8: mais on peut aussi la poser dans le sens inverse, c'est quels enfants allons-nous laisser à ce monde ? Bon, l'état du monde, bon, inévitablement, on voit un petit peu les scénarios qui se dessinent, on voit un petit peu la conjoncture, les tendances, quoi. Mais pour autant, voilà, dans le désir de vivre de l'espèce humaine, bah oui, voilà, l'espèce se perpétue, et, etc., etc. Et c'est la question, inévitablement, qui va se faire se poser, c'est quels enfants on veut laisser à cette planète, quoi. Mais du coup, là, évidemment, on se pose la question de l'éducation, et d'une forme, moi, que oui, je parlerais, je sais pas, une utopie ou un dessin politique, quoi, pour essayer de construire un nouveau récit ouais, voilà, qui porte certaines positivités, quoi. Et bien sûr, oui, moi, je pense que c'est incompatible avec le capitalisme, c'est évident.
9: Après, je pense qu'on est dans une société relativement...
2: Charlotte de Best, sociologue.
9: Pédophobe, finalement. C'est-à-dire que, ok, alors d'une certaine manière, cucu les petits oiseaux, les enfants c'est l'espoir, voilà, ils vont sauver le monde, quelle que soit la manière dont on envisage le monde, hein, ça va pour tout le monde en fait, voilà, ils vont sauver le monde, ils vont perpétuer, je sais pas, nos valeurs, bon, tout ce qu'on veut, et puis c'est mignon, voilà. Mais franchement, c'est presque juste mignon en photo. C'est-à-dire que finalement, quand on écoute bien tous les discours de politique publique, la manière dont est organisée la société des adultes, vraiment par différenciation avec celle des enfants, finalement, c'est constamment pensé sous la forme de la contrainte. Les enfants, c'est contraignant. Les enfants, ça fait du bruit. Les enfants, c'est pas toujours très propre. Les enfants... Et en fait, on divise la société vraiment de manière extrêmement impressionnante dans tout. Donc, paradoxalement aussi, ce discours-là entre les enfants, c'est l'espoir, où il faut faire des enfants tout en ne faisant... C'est-à-dire qu'il faudrait fluidifier les espaces sociaux. Voilà, il y a les parcs à 16h, il y a les enfants, les parcs à 20h, il y a les adultes pour boire l'apéro. C'est bizarre à ce point-là que ça ne soit pas mélangé, surtout que la majorité des gens sont parents. Enfin bon, sur plein de choses. Ce qui amène aussi quand même à une vision de la société extrêmement hiérarchisée. Extrêmement hiérarchisée sur, voilà, avec certaines personnes qui détiendraient une espèce d'autorité naturelle ou voilà, qui auraient tel droit et d'autres qui n'en auraient pas sous prétexte de leur statut. Les enfants sont devenus la propriété des parents. Et donc c'est problématique à plusieurs niveaux. Ça peut être problématique d'un point de vue des convictions idéologiques sur la lutte contre les hiérarchies sociales, identitaires, machin, machin. C'est problématique sur le poids que du coup représentent les enfants en termes de charges éducatives pour les parents. C'est aussi bien évidemment problématique pour les enfants éventuellement qui du coup selon ou dans quel type de famille ils naissent niveau de diplôme, précarité, machin, nan, ont aussi forcément les mêmes, donc ça va obligatoirement reproduire les hiérarchies sociales instaurées par le monde des adultes et instaurées par les dominants dans le monde des adultes, donc oui, clairement je pense que cette question des hiérarchies sociales et notamment du statut des enfants est absolument pas questionnée alors que un certain nombre de personnes auraient à y gagner. Hiérarchiser adulte-enfant, ça hiérarchise aussi le monde des adultes et c'est aussi considéré qu'un adulte bouge pas. Je veux dire, quand il a 20 ans et quand il a 50 ans, bien sûr qu'il a évolué, bien sûr que lui aussi il était en construction, bien sûr que voilà, que ce qu'il pense à 20 ans, peut-être ça changera, voilà, que la manière dont il appréhende ses émotions, par exemple. Enfin, bon, voilà. Donc oui, bien évidemment, que de ne pas fluidifier les espaces ou de faire en sorte qu'il y ait des espaces pour chaque activité, limite, hein, et une séparation quand même très claire entre les enfants et les adultes, est en effet potentiellement problématique si on lutte contre la hiérarchisation et les inégalités sociales.
10: On nous dit toujours qu'il faut mettre nos enfants à garder le plus tôt possible et les mettre à l'école le plus tôt, c'est-à-dire qu'avant, il y a encore quelques années, l'instruction obligatoire c'était à partir de 6 ans, aujourd'hui tu peux mettre ton enfant à partir de 2 ans.
2: Charlotte Meyer, journaliste et autrice.
10: En fait, nos enfants, ils font pas du tout partie de la société, dans le sens où dès le plus jeune âge, on les met juste entre eux, Ils ont pas de moins en moins droit au monde des adultes. Hein. Je sais pas si tu as vu passer tous ces restos ou ces vols en avion qui sont interdits aux enfants maintenant. Et en fait, à 18 ans, on est largué dans la société, alors qu'en fait, ils en connaissent pas tant que ça les codes. Donc ça, c'est la première chose, c'est que nos enfants, plutôt, tu les intègres vraiment dans la société, c'est-à-dire en passant du temps avec eux, en les emmenant avec toi, en les faisant se confronter à des personnalités différentes. Ils ont déjà des valeurs qui sont des valeurs à un niveau de connaissance du monde qui est différent que si tu le mets à la crèche puis à l'école le plus tôt possible. Et ensuite, comme tu le gardes avec toi, tu lui transmets des valeurs qui sont différentes. Et moi, ces parents-là, ils transmettent avant tout des valeurs de solidarité, d'entraide, de coopération. Et ça, c'est des choses qu'on ne nous apprend pas à faire. Donc si ton enfant, demain, au milieu des catastrophes, il a ces valeurs-là qui peuvent être partagées avec d'autres, parce que c'est des enfants qui grandissent souvent en collectif quand même, bah oui, je pense que tu as une société qui est plus solidaire. Elle survit davantage. Ça, c'est intéressant. C'est dans un bouquin de Pablo Servigne qui s'appelle L'entraide, l'autre loi de la jungle, qui montre qu'en fait, plus une société est solidaire, plus elle est résiliente et plus, en fait, elle peut résister aux catastrophes qui lui tombent dessus. Et c'est pour ça que notre société, elle est en train de s'effondrer. C'est que nous, on est au contraire dans une société individualiste qui se bouffe entre elles, quoi.
11: C'est sûr que je la traîne dans beaucoup d'espaces de solidarité, dans beaucoup d'espaces collectifs, qu'on habite nous-mêmes en collectif, que j'ai une attention que... J'essaye d'être la plus grande possible aux différentes précarités.
2: Marion, maman de Miette.
11: Et du coup, ça me paraît être un regard qui peut éventuellement l'aider, selon ce qu'elle en garde ou pas, pouvoir participer à ces réseaux de solidarité, qui sont aussi des réseaux d'entraide, qui sont aussi des réseaux où on peut partager à manger, qui sont des réseaux où on prend soin des autres, où on peut demander de l'aide si on en a besoin. Donc voilà, se passer un peu des choses trop matérielles et tout en étant, encore une fois, hyper confort dans la vie. Hein. On mange à notre faim, on fait 3 repas par jour, voire 4 quand on goûte. Donc tout va bien. Hein.

0: Je vous disais que pour moi, la condition de la naissance, c'est une condition anarchique, mais vraiment au sens politique du terme. On va être contesté dans son intimité, on va être mis en difficulté, on va devoir répondre à des questions simples auxquelles on ne répond plus.
1: Frédéric Spinierny, philosophe.
0: Mais des questions qui engagent, en fait, je pense, l'anthropologie en tant que telle. Pourquoi les autres? Qu'est-ce qu'on leur dit? Faire naître, c'est aussi, encore une fois, se reposer la question de l'éducation. Et du coup, quand vous insérez votre enfant dans le système éducatif, ben vous allez re-questionner des évidences. De quoi on parle aux enfants? Qu'est-ce qu'on leur raconte sur la société? Et du coup, vous pouvez, vous, en tant que parent, dire, pour que mon enfant puisse avoir une vie sereine et qu'il puisse construire des choses pour le collectif, il faudrait peut-être parler de ça, il faudrait peut-être adopter d'autres réflexes. Et c'est pour ça que naissance et éducation, c'est vraiment la même chose. Il y a quelque chose de l'engagement. Oui, typiquement pour revenir à Hannah Arendt sur des champs qu'elle maîtrisait parfaitement, c'est-à-dire notamment l'éducation. Oui, il faut se dire qu'un enfant, c'est pas simplement un futur producteur, c'est-à-dire que l'école ne doit pas former quelqu'un qui va s'insérer dans le marché du travail dans 20 ans parce que ça sera un marché de la Startup Nation ou de la nouvelle économie. Non, il faut aussi former un citoyen. Et j'aime beaucoup aussi la réflexion de Martha Nussbaum, notamment sur ce qu'elle dit de l'éducation. C'est-à-dire, oui, depuis le plus jeune âge, quand on est responsable, on est aussi responsable d'apprendre aux enfants à vivre en collectivité et non pas être uniquement un futur consommateur ou un futur producteur dans une société qui va arranger le système actuel qui effectivement vit depuis maintenant deux siècles et qui a des effets délétères et sur les humains et sur la planète.
2: Alors, ce qui est clair, c'est qu'on ne vit pas du tout dans un système qui nous apprend à être heureux.
1: Charlotte Meyer.
2: Et on ne vit pas non plus dans un système qui nous apprend à prendre soin de nos enfants. Et en fait, ces deux constats, ils se répondent mutuellement. Les familles que j'ai rencontrées, c'est des familles qui décident que leur enfant, ça va être le centre. Donc, c'est un peu le noyau. Et après, toutes leurs actions partent de là. Donc, par exemple, la première chose, c'est que il y en a beaucoup qui vont décider d'accoucher à la maison, par exemple. Parce qu'en fait, quand tu. C'est un scientifique, mais en fait, quand tu accouches dans un endroit plus intime et où tu es plus confortable, tu sécrètes d'autres hormones. Et il y a Coraline Pérez qui a carrément une conférence qui s'appelle Comment bien être pour créer une bascule sociétale. Donc pour elle, c'est vraiment la racine. C'est dès la naissance qu'il faut commencer. Mais surtout, c'est des familles qui changent de mode de vie pour être plus près de leur enfant. Et donc partir de ses besoins et de ses intérêts propres. Donc ça va être plutôt que de le mettre à garder au bout de deux mois, alors que ça le sort de la société, plus que ça l'inscrit dans la société, elles vont rester avec, elles vont parfois faire l'école à la maison, etc. Et en fait, ça, c'est très important. C'est ce qu'on appelle un peu l'écologie intérieure, dont on ne parle pas tant que ça quand on aborde la question du changement climatique et de l'écologie. C'est une écologie des relations. C'est-à-dire que pour être heureux, il faut aussi réapprendre à prendre soin les uns des autres. Et ça, je crois que c'est un peu la base et c'est ce que font ces familles-là.
3: J'ai pas mal d'interactions avec des enfants et ça, je trouve ça absolument génial. Parce que moi, je suis assez fasciné par les enfants.
1: David.
3: Leur façon d'interagir avec le monde. Mais ce qui m'inquiète plus, oui, c'est le rôle des parents qui, j'ai besoin pour beaucoup, en fait, ont complètement abandonné leur rôle d'éducation, d'éducateur, d'éducatrice, quoi. Et ça, c'est terrible, en fait, je trouve. C'est terrible de voir que, bah oui, être parent, c'est aussi persévérer dans un rôle d'éducation. Et parfois, ce rôle d'éducation, il a tendance à être un peu trop délégué, quoi. On voit, c'est un peu les problématiques à l'éducation nationale, quoi. Et que, oui, je trouve que les parents sont des enfants qui ont arrêté d'apprendre. Et ça, oui, j'ai... C'est une conception que je trouve profondément inquiétante. Parce que il y a un appauvrissement, en fait. On voit que les enfants, c'est des êtres qui sont, en tout cas, animés par une soif d'apprendre, de curiosité. Et ça, c'est quelque chose qui disparaît chez l'adulte. Et en ce sens-là, c'est peut-être ça qui est le plus inquiétant.
4: Beaucoup de mes interlocutrices ici, en milieu rural, ont déménagé pour pouvoir avoir un enfant ou après leur premier enfant.
1: Mathilde Krayenbühl.
4: Et donc, c'est bien pour avoir cette sensation de se réapproprier sa vie et d'avoir une vie qui est plus en accord avec leurs valeurs et cette sensation de reprendre un peu la main. les personnes avec qui j'ai mené des entretiens en Suisse romande étaient beaucoup plus accablées d'une certaine façon. Et puis, un rapport quotidien à des frustrations, à une perte de sens que les gens avec qui je travaille ici n'ont plus et se sont retrouvés entourés de personnes qui agissent dans le sens d'une alternative, et donc cette sensation de sécurité et de confiance par le réseau d'entraide dans lequel Yael se retrouve rend possible certaines projections.
3: Je peux pas répondre pour tout le monde à ce qui apporte du bonheur à nous, à un enfant. Enfin, ça, elle est vraiment individuelle, la question.
1: Lucas.
3: Mais ce qui est sûr, c'est que déjà, si, si on se la pose, c'est assez ça, en fait. C'est déjà une démarche saine, quoi, de se dire qu'est-ce qui me rend heureux et de pas subir de manière passive les désirs qu'on nous crée. Donc voilà, mais j'insiste, je pense que c'est vraiment les parents qui doivent commencer à se remettre en question avant de chercher à transmettre ça à leurs enfants. Je prends l'exemple des écrans, du temps d'exposition aux écrans. Je trouve ça hallucinant qu'on réfléchisse à encadrer le temps d'exposition des enfants aux écrans. Quand on voit, par exemple, le nombre de parents qui se rendent au parc à enfants parce que c'est un endroit clôturé, donc ils ne sont plus obligés de les surveiller. Et donc, pour eux, c'est une manière, quelque part, de checker tous leurs mails, toutes les accus, tous les réseaux sociaux. Et pendant 30 minutes, ils se bouffent des écrans pendant que les enfants sont en train de jouer tout seuls. Voilà, le bonheur que les enfants peuvent avoir, c'est aussi juste de faire du toboggan avec leurs parents et pas en présence d'eux, quoi. Donc, souvent, on réfléchit à l'éducation des enfants. Mais en fait, je pense vraiment qu'il faut d'abord résoudre la question au niveau des parents, quoi.
2: On crée de plus en plus d'outils d'addiction.
1: Charlotte Meyer.
2: Alors qu'on devrait créer des outils de sortie de ces addictions-là pour nous permettre d'imaginer quelque chose dans lequel on serait plus heureux. Parce qu'en plus, cette société-là, elle ne nous rend pas du tout heureux. Tu vois, les stats de burn-out et de dépression qui n'arrêtent pas d'exploser. Moi, les personnes que j'ai rencontrées, ça c'est hyper important. Les personnes que j'ai rencontrées pour ce livre, ce qui m'a vraiment touchée, c'est à quel point elle transpirait de bonheur. C'est-à-dire que c'est des personnes qui vivent vraiment en lien avec leurs convictions, mais de manière très forte. Elles ont vraiment suivi leur cœur et elles ont créé pour elles ce qui était la société de demain, la société idéale. Et c'est ça qui les fait, c'est ça qui les aide à lutter, c'est qu'en fait, elles sont hyper heureuses dans la société qu'elles ont construite.
5: Ça rejoint ces questions-là que je me pose sur les règles, en fait.
1: Edgar.
5: Et les limites que tu poses, parce que en fait, tu crées toi-même ton système quand tu élèves un enfant. Et c'est assez... en tout cas, moi, je me suis retrouvé face à des paradoxes, ou en tout cas des idées un peu ambivalentes, ou à me dire que c'est important que mon enfant, je lui fasse prendre conscience qu'il y a des règles, qu'il y a des limites, parce que, en fait, c'est pour sa sécurité, c'est pour son bien-être, à la base. Sauf que dans notre société, les règles, les limites, ben, sont pas toujours pour notre bien-être, pour notre sécurité. Et donc, tu te retrouves face à ce paradoxe de toi-même avoir envie de désobéir, être dans la désobéissance, et à dire à ton enfant d'obéir dans ton système, quoi. Donc, en fait, c'est super compliqué, je pense, de lui dire... Dans notre système, on a nos règles, il y a nos limites, et pour toi, je pense, moi qui connais mieux le monde, je pense que c'est mieux pour toi que tu te conformes au système que je suis en train d'inventer, là. Qu'on peut aussi inventer, ça peut être un truc peut-être plus grand, tu peux réussir à modeler ce système-là. Mais comme l'éducation, c'est entre autres lui dire « voilà notre système... à notre échelle et faut respecter ça, ben c'est dur après, une fois propulsé dans le monde, qu'il y a un système qui t'est présenté, de dire ben, je respecte pas ça, je vais faire différemment, parce que on t'a appris en fait à toute une série de règles, de choses à faire, à ne pas faire.
3: Je pense que le rôle des parents, c'est de...
1: Lucas.
3: Pas forcément faire comme si tout ça n'existait pas, mais proposer une autre voie, quoi, de perspective de bonheur, en fait, que vraiment l'enfant de sa conception du bonheur, il se la forge pas avec les messages qu'il reçoit de la part de publicité ou de tout ce qu'il peut y avoir de nauséabond en fait aujourd'hui, quoi.
4: J'ai trouvé aussi intéressant d'observer que les parents refusent de dire qu'ils préparent leurs enfants.
1: Mathilde Krayenbühl.
4: Il y a vraiment une forme de tabou par rapport à ça. C'est-à-dire qu'ils trouvent injuste de faire reposer la responsabilité d'un changement futur sur leurs épaules. Et ce qui entre directement en contradiction avec le fait d'argumenter que prendre le problème à la racine, c'est éduquer ses enfants d'une certaine manière. Donc il y a plein de tensions, mais comme partout, parce qu'il y a cette envie d'éduquer de façon libre et que les enfants trouvent leur propre chemin, et puis l'éducation par projet, se fascine pour quelque chose, aille au bout de ça. Et en même temps, les parents ont quand même une idée assez précise de ce qu'ils désirent, et puis ne seraient pas forcément ravis que leurs enfants adorent consommer des céréales remplies de sucre et deviennent traders à l'âge adulte. Je caricature, mais voilà.
3: Toute la difficulté, c'est à la fois de transmettre, à la fois de conscientiser les enfants sur de pas fermer les yeux sur les problèmes actuels et en même temps de pas transmettre cette éco-anxiété. Alors j'aime pas le mot parce que ça place en fait ce truc-là comme si c'était une forme de maladie quoi qu'on attrapait et puis il fallait en guérir. Moi je pense pas qu'il faille enfin la manière d'en guérir c'est de résoudre les problèmes. Donc faut pas responsabiliser les personnes sur l'éco-anxiété en fait. Mais en tout cas si c'est clair que si on éduque uniquement en disant c'est le bordel, il va falloir s'y attaquer et tout ça. Enfin c'est je pense que enfin ça va pas quoi. Un enfant il a besoin d'autre chose.
4: Pour parler des questions environnementales, il y a vraiment la peur de transmettre une certaine anxiété. Et ça revient souvent. C'est comment leur parler de ça, comment leur parler des abeilles et de leur importance sans leur dire qu'il y en a bientôt plus et puis que ça va avoir des impacts sur tout l'écosystème.
3: Je sais pas, il y a pas longtemps, j'ai écouté un podcast qui était intéressant, une série qui s'appelle Sismique, et il y en avait un autour d'un peuple, les Kogi. Donc c'est un peuple qui est extrêmement conscient du désordre mondial, quoi, des problèmes écologiques, géopolitiques, etc. Et à un moment donné, donc la personne qui est interrogée dans ce podcast et qui les a rencontrés à travers un accident d'alpinisme, il a eu beaucoup d'échanges et il en a toujours aujourd'hui avec ces personnes-là. À un moment donné, il leur pose la question, mais est-ce que vous pensez qu'il faut plutôt être dans une stratégie de lutte parce que vous allez être probablement les premiers impactés puisque vous n'avez pas forcément de manière de pouvoir répondre à tous ces désordres, etc. Et qu'est-ce que vous faites face à cette question-là, quoi ? Et puis la réponse qui est apportée, c'est il y a des choses sur lesquelles on peut avoir des prises et ça vaut le coup de s'y accrocher. Et puis il y a des choses sur lesquelles on n'a pas prise et il faut savoir à ce moment-là lâcher et que ça ne doit pas pour autant nous miner continuellement, quoi. Je pense que c'est un peu ce que je me suis appliqué à moi, c'est-à-dire il faut, là pour le coup on n'est pas sur un raisonnement binaire du style est-ce que je peux faire quelque chose ou est-ce que je peux rien faire. Je pense qu'il faut vraiment avoir une approche, il y a des endroits où je suis utile et où je peux intervenir. Et tous les autres moments, il ne faut pas que je me dise « mince, je peux rien faire, mince, je peux rien faire ». Et juste ne pas se projeter, ne serait-ce qu'à court terme, dans quelque chose qui puisse nous apporter du bonheur, quoi.
4: Au début, je voyais vraiment ce refus d'enfant comme un moyen de prouver que, les changements environnementaux avaient des impacts dans nos vies, à nous, d'occidentaux privilégiés ici. Et je l'ai vu comme un... Je pense que quand je suis partie à la recherche de comprendre mieux ce qui se jouait pour ces personnes, il y avait un côté de moi où j'avais envie de prouver que leurs préoccupations étaient légitimes et servaient à sensibiliser, en fait, sur cette question-là. Et depuis, j'ai vu que c'est quand même un peu plus complexe que ça, qu'il y a plein d'autres facteurs qui rentrent en compte, et puis que, en fait... C'est important de prendre en considération le fait que la question reproductive ne se pose pas de la même façon pour tous les groupes sociaux, pour toutes les communautés. Et donc, c'est absolument pas désirable de militer pour le sans-enfant aujourd'hui. Enfin, c'est pas exactement ce que j'ai envie de transmettre. Mais moi-même, j'ai de la peine à imaginer avoir des enfants biologiques dans ce monde-là. Et donc, je pense que d'une certaine façon, je vais chercher des modèles où c'est possible de faire autrement. Voilà, ça semble un peu bidon comme explication, mais y a quelque chose de cet ordre-là. Et comme je disais un petit peu par rapport à... Enfin, ouais, mon rêve, c'est d'aller vers des parentalités différentes. Et des rapports aux enfants qui sortent de... Enfin, qui nous décloisonnent de la famille nucléaire individualiste. Et mais du coup, j'ai l'impression aussi de me rajouter un tas de barrières qui fait que la situation désirable pour avoir des enfants devient vraiment une vie que je suis pas sûre d'atteindre un jour et que du coup, à ce moment-là, j'en aurais pas.
5: C'était très clair, avant qu'on se décide à avoir un enfant avec JB, on avait pas mal parlé de ça pour le coup.
1: Camille.
5: Que moi, j'ai besoin des autres, j'ai besoin des amis, j'ai besoin de proches pour qu'ils soient aussi parents à leur façon. Parce que ça m'intéressait pas d'être une famille nucléaire, tu vois. Un peu, on va faire notre truc dans notre petit cocon, là, machin. D'une part, ça m'intéressait pas par rapport à toujours cette question de responsabilité. Je trouve ça un peu lourd de te dire, ok, on va donner une éducation à notre enfant, toi et moi, nanana, et l'école. Parce qu'en fait, on peut carrément se planter et tout, on peut être nul à certains endroits. Et je vois aussi, moi, mes parents, comment ils nous ont éduqués quand on était gamins. Et en fait, je trouve ça cool que quand j'étais petite, il y a eu des périodes difficiles et je trouve ça chouette qu'à ces moments-là, j'avais aussi d'autres repères. J'avais aussi d'autres adultes qui me référaient, tu vois. Et du coup, avec JB, on s'était dit qu'on était OK pour être dans ce mode-là, tu vois. Pas de délégation de la parentalité, forcément, mais de partage, quoi.
6: Je pense qu'il faut réussir à vivre avec cette contradiction-là, qui est à la fois, chaque individu a très peu de moyens d'action, de moyens d'intervention sur tous ces problèmes-là. Et ça ne doit pas occulter, ça ne doit pas restreindre toutes les possibilités d'autre chose qu'on peut faire, quoi. Du moment qu'elles sont en accord après avec nos valeurs, avec les problèmes écologiques. Mais voilà, moi c'est comme ça que je répondrais à cette question pour les enfants, c'est-à-dire à la fois leur donner intellectuellement et puis par d'autres moyens, enfin tout, une capacité de compréhension des phénomènes. Placer peut-être éventuellement sur une perspective, oui, de lutte, en tout cas d'être conscient et de s'engager, sans pour autant que ça devienne l'unique but, quoi. Je pense qu'on peut tirer à court terme, à moyen terme, et je l'espère à long terme, du bonheur du monde dans lequel on vit, sans pour autant que ça ressemble à une stratégie de l'évitement de l'autruche.
7: Non, je me dis pas le monde est merdique, là c'est la guerre partout, on allume la radio, on a envie de pleurer. Je me dis pas qu'est-ce que j'ai fait d'avoir mis un enfant au monde, j'aurais pas dû, je regrette pas du tout, jamais je regretterai, je pense.
1: Marion.
7: Parce qu'elle est là maintenant, et puis elle est ce qu'elle est en fait, elle est pas moi, elle est... maintenant elle grandit avec ce qu'elle est, dans le monde qu'elle est. Peut-être que nos parents auraient pu se dire la même chose... Déjà, tu vois, et on saura jamais s'ils se le sont dit, mais nous, on a grandi avec le monde tel qu'il était, quoi, et puis on a appris à faire avec. Ben, les enfants, ce sera pareil, c'est pas... Peut-être qu'un jour, ils nous en voudront de les avoir mis au monde, mais... ça sera des bonnes discussions à avoir.
6: Moi, personnellement, le raisonnement que j'ai eu, et qui est pas du tout le même que celui de ma compagne, qui est plus dans une stratégie de l'évitement, je pense...
1: Lucas.
6: C'est... de me dire, si par exemple moi aujourd'hui j'ai 32 ans, est-ce que j'aurais aimé ne pas arriver sur Terre si aujourd'hui les conditions de vie étaient compromises, quoi. Donc c'est une question qui est très sombre, très, très difficile à se poser, à laquelle c'est difficile de faire face. Mais en fait, pour moi, la réponse à cette question, c'est non, quoi. Je me dis, jusqu'à présent, je regrette pas d'avoir été là, même si aujourd'hui je devais partir, en fait. Ou vivre dans des conditions extrêmement dégradées par rapport à celles d'aujourd'hui.
2: Après, le bonheur, c'est pas un état d'esprit. Le bonheur, c'est pas un état d'esprit qui est linéaire où t'as pas de temps en temps des pics de donne si t'allumes la télé. Bon, moi, après, ils ont pas la télé, mais enfin, voilà, si je suis l'actualité.
1: Charlotte Meyer.
2: Ça passe vraiment par se mettre en phase avec toi, ce que tu souhaites profondément et ce qui te semble juste. Et même si elles sont conscientes de ce qui se passe, les personnes que j'ai rencontrées pour ce livre, elles sont tellement ancrées que ça leur permet de lutter dans la joie. Tu sais, c'est ce concept de joie dans la lutte qui est hyper important aussi. Et voilà, enfin, en tout cas, c'est vraiment ce qui transpire quand tu vas chez elle. Et je trouve que c'est assez impressionnant parce que c'est même physique. Moi, je le voyais que physiquement, c'était des femmes fortes et des hommes forts dans le sens où ils avaient vraiment confiance en ce qu'ils faisaient. Et que même si, de temps en temps, c'est des familles qui sont menacées quand même hein, par l'administration. Dire que, par exemple, Jonathan Athias et Caroline Pérez, ils me racontaient que tu as parfois des hélicos qui tournent au-dessus de leur terrain, ou les menacent de prendre leurs enfants, de les envoyer à l'ASE, etc. Et malgré tout, elles restent parce qu'elles savent que moi, ce que je fais, c'est juste. Et c'est ce monde-là qui va droit dans le mur et je vais continuer. Quoi. Et il faut une sacrée dose de courage et de certitude dans ce que tu fais pour oser faire ça, je pense.
0: Il est clair que...
1: Frédéric Spignerny.
0: Est-ce que c'est propre à notre société actuelle ou est-ce que ça a toujours existé, notamment avec le système féodal

0: ne saurais pas dire, mais il est certain qu'il y a un nombre de mécanismes d'uniformisation qui réduit assez rapidement l'ouverture que représente la naissance. Et comme le disait Hartmut Rosa, là, le philosophe allemand qui est bien connu pour sa théorie de la résonance, c'est vrai qu'on fait tout pour que la naissance soit contrôlée dès le départ. Et puis, il est vrai que les êtres humains se projettent beaucoup et donc plaquent sur le nouveau-né un parcours biographique, une trajectoire sociale, des réflexes. Mais on pourrait même penser à des choses assez anodines, quoi, de la politesse, du conformisme, de l'obéissance, etc., etc. Quand un enfant naît dans une société comme la nôtre, quoi, c'est-à-dire, je sais pas, capitaliste, occidental, il est certain que la grande plasticité du nouveau-né rentre rapidement dans des conformismes. Ça me paraît évident. Par contre, moi, ce que je trouve assez intéressant, c'est que ce que peut le nouveau-né en termes de liberté, en vérité, quand on y réfléchit, on le peut nous aussi en tant qu'adultes. Et c'est pour moi ça l'idée forte, en fait, de l'essai que j'ai essayé d'écrire, c'est de se souvenir quand même que l'enfant, il est certes devenu un adulte avec sa vie sociale, sa vie familiale, sa vie professionnelle, ses goûts, ses idées politiques. Mais ça reste quand même beaucoup de choses qui ont été induites par la société actuelle. Et que quand on prend un peu de recul, la naissance, elle permet aussi une renaissance. C'est-à-dire que nous-mêmes, nous sommes capables de dire, en fait, il y a beaucoup de choses qui ont été apportées par la société d'accueil. Mais dans le fond, on est tout à fait capable de dire non à ça. Or, on dit souvent oui, parce que parce qu'il y a des effets, il y a des biais tout à fait connus. Qui font que voilà, on veut s'insérer dans un collectif, on veut pas déplaire, on veut aussi avoir les bénéfices de tel ou tel type de parcours social ou de carrière. Mais en vrai, l'être humain, il reste libre de A à Z. Et l'enfant, en fait, quand il naît, il nous rappelle qu'on peut choisir notre vie. Et pour moi, c'est un message qui est fondamental.
1: La naissance interroge notre propre liberté. À la fin de l'entretien que j'ai réalisé avec la sociologue Charlotte de Best, elle s'est mise à son tour à me questionner sur mon désir d'enfant et sur l'avenir que j'imaginais pour elle ou pour lui. C'était difficile à admettre, mais au fond de moi, je pensais en réalité que si tu naissais maintenant, tu pourrais sans doute vivre confortablement comme je le fais aujourd'hui. Oui, car j'ai tous les privilèges sociaux. Blanc, homme, hétéro, occidental, plutôt riche, urbain, et tu hériteras en grande partie de tout ça. Je suis déjà dans une forteresse relativement protégée d'un monde qu'elle fait partir en vrille, et tu as toutes les chances de pouvoir y vivre toi aussi quand il s'agira d'enfermer totalement les portes, tout en profitant des dernières richesses que nous continuerons à piller dans ce qu'il reste d'exploitable. C'est aussi ce sentiment de culpabilité qui m'empêche de te désirer totalement. Mais j'ai l'impression qu'un mouvement est en marche autour de personnes qui retournent hors de cette forteresse et qui imaginent ou redécouvrent de nouvelles façons de vivre. Ces personnes essayent et inventent un autre monde où l'autonomie, la mise en commun et l'entraide donnent une perspective bien plus heureuse à un avenir qui semble condamné autrement. Ces personnes chez qui Mathilde et Charlotte Meyer se sont immergées, se donnent les moyens d'avoir de l'espoir et le matérialisent dans leurs enfants. Cette voie n'est pas facile à emprunter puisqu'elle nécessite de faire table rase de la plupart de nos habitudes et de nos manières actuelles de vivre. Mais qui sait? Peut-être que l'envie de te voir arriver sur Terre me poussera à prendre ce chemin. Ou peut-être que nous en tracerons un différent si tu arrives avant ça. Ce ne sera sans doute pas pour tout de suite, mais une chose est sûre, c'est que j'ai des doutes sur mes doutes. Tu me mets face à ma propre liberté de choisir ma vie. Nous pouvons choisir. Je peux, et nous pouvons nous mettre sur le chemin de l'utopie et nous libérer. Je peux, et nous pouvons désincarcérer notre futur, refuser sa condamnation. Libérer notre propre vie pour libérer la vôtre.

Poubé, Camille, Maïwen, David, Edgar, Lucas et Marion, Mathilde Krayenbull, Charlotte Debest et Charlotte Meyer, Frédéric Spinierny et les inconnus rencontrés aux ateliers des Capucins à Brest. Merci à Zoé Selton et Mervé Salgar pour l'utilisation de leur musique tirée de l'album Health to Your Hands. Merci à l'équipe de l'émission Dupin et des Parpaings, à Victor et Mathilde, à Lucie, à Lisa, à Margot pour leur soutien, leurs conseils et leur aide. Merci à la mairie de Brest et à la CAF du Finistère pour leur soutien au travers du dispositif Élan. 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

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Maintenant, j'en suis sûr, cher malheureux tonton, vous l'ami des Tommy, vous l'ami des Teutons. 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
5: Voilà, voilà, c'est Du Poil Sous les Bras, c'est même la 79e émission de Du Poil Sous les Bras et c'est une émission enregistrée après le second tour des municipales de 2026. Je le précise parce que la politique locale, c'est tout le temps qu'il faut en parler, pas seulement lors des élections. D'ailleurs, le plus intéressant, c'est le troisième tour, hein, celui qui dure 6 ans en général, 7 ans cette fois. Le troisième tour, c'est la réalité de ce que la municipalité élue va mettre en place au fil de sa mandature. Et notamment, ce qui sera mis en place pour lutter ou pas contre les inégalités. Mais avant de parler de cette lutte avec mon invité, voyons à qui nous avons affaire.
6: Alors, les gens comme moi, je crois que c'est les femmes de 50 ans qui vivent leur meilleure vie. Moi, j'ai une vie compliquée, un peu dure parfois, notamment sentimentalement, mais aussi très intense professionnellement. J'ai eu 4 enfants, dont 3 quand j'avais 25 ans. Donc à 25 ans, j'avais 3 enfants. Et là, ma dernière fille vient d'avoir 18 ans. J'ai un amoureux formidable. Mon boulot est super. Je fais des chroniques à la radio. J'ai écrit de la fiction. Je crois que ma vie pourrait pas être plus parfaite. Enfin voilà, je suis très heureuse et je me souviens très bien avoir entendu quand j'étais plus jeune ces histoires sur à 50 ans, la ménopause, les enfants qui s'en vont de la maison, tout ça, c'est quand même en gros déprime. Et moi, c'est le contraire, vraiment le contraire. Donc, je suis sûre qu'il y en a d'autres des comme moi. Et c'est trop bien. Et donc, à celles qui galèrent un peu autour de 30, 40, tout ça, qui se posent plein de questions, franchement, laissez couler. Ça peut être vraiment encore super mieux.
5: Hashtag, je suis une femme de la cinquantaine. Oui, oui, oui, la cinquantaine, c'est l'éclate. Je confirme, je crois que moi aussi, je vis ma meilleure vie. Alors bon, côté ménopause, c'est pas complètement gagné. Hein. Après 341 jours sans mes règles, eh bien, elles sont revenues. Alors pas longtemps, pas nombreuses, mais quand même la grosse loose. Le seul avantage, c'est que quand j'ai commencé à en parler au patron de mon bar préféré, il m'a offert à boire pour changer de sujet. Voilà, c'est quand même marrant les règles. Hein. C'est un sujet qui ne concerne pas les hommes. En tout cas, bon, ils n'ont pas leurs règles, ça nous a pas échappé. Mais ils sont souvent plus gênés que nous, les femmes, quand on en parle. Bref, revenons à notre brebis heureuse du jour. Bonjour Cécile.
6: Bonjour, je suis Cécile Duflo et je suis la directrice générale d'Oxfam France, une ONG qui agit contre les inégalités.
5: Et oui, vous le saviez peut-être déjà, Cécile Duflo est désormais directrice générale d'Oxfam France. Je dis désormais, mais ça fait déjà un petit bout de temps. Alors Oxfam, ça vient de Oxford Committee for Relief Famine, un comité de lutte qui s'est créé d'abord en Angleterre et qui s'est développé, qui a évolué, on va y revenir. Mais du coup, ne nous attardons pas trop sur le passé et regardons devant. Et devant nous, eh bien, qu'est-ce qu'il y a ? Devant nous, il y a la pauvreté, encore et toujours, et les inégalités qui explosent. Depuis 2019, la fortune des milliardaires français a augmenté de plus de 24 milliards d'euros, 13 millions d'euros par jour, s'il vous plaît. Dans le même temps, grosso modo, en France, plus d'un million de personnes ont-elles basculé dans la pauvreté, et principalement des femmes, une pauvreté qui dépasse aujourd'hui 15% de la population française. Alors, A plus B égale C, plus il y a de très très riches, et bien plus il y a de très pauvres. Et plus il y a de richesses indécentes, et bien plus il y a de misère criante. Inégalité rime avec pauvreté, et c'est là que je reviens à la politique locale. Car partout, si on veut que l'inégalité régresse, Autrement dit, que l'égalité progresse, eh bien, il faut qu'elle soit portée politiquement, cette égalité. Et c'est ça, un des messages forts d'Oxfam. Pour que les inégalités reculent, il faut le vouloir, il faut agir politiquement et donc, ben, par exemple, localement, à l'échelle de nos villes, au quotidien, avec des solutions concrètes et créatives. La politique de la ville, c'est un des échelons de la lutte contre les inégalités sociales, climatiques et de genre. Et c'est de ça que j'avais envie de parler avec Cécile Duflot, tout de suite, dans Du poil sous les bras.
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5: Je vous le disais à l'instant qu'on allait parler tout de suite hein, des inégalités, mais en fait, juste avant, j'aimerais quand même savoir d'abord, mais qu'est-ce qui a amené Cécile Duflot chez Oxfam ?
6: Moi, j'ai un parcours un peu bizarre, en fait, pas très commun, parce que d'abord, j'ai fait des études dans le privé pendant 10 ans. Et donc, j'ai pas du tout commencé par la politique et surtout pas en étant collaboratrice d'élus. Donc, vraiment, j'ai travaillé ça m'a beaucoup apporté parce que c'est ce que je voulais aussi en arrêtant la politique. Et donc, après ces 10 années, je me suis engagée en politique. Petit à petit, j'ai pris des responsabilités jusqu'à devenir secrétaire nationale des Verts, donc la chef du parti. À l'époque, je travaillais encore à temps partiel. J'étais secrétaire nationale et j'étais aussi salariée dans un groupe privé à temps partiel pendant 2 ans, 1 an et demi. Et ensuite, j'ai vécu de la politique à plein temps, en tout 7 ans, en étant ministre, en étant élue régionale et puis ensuite députée. Et quand j'ai perdu les élections, ce que j'avais anticipé parce que c'était assez prévisible, après l'élection d'Emmanuel Macron, je me suis dit, là, je fais autre chose. Je sais pas si je referai un jour de la politique ou pas, mais je voulais faire autre chose et je voulais retrouver un travail. Et c'est à ce moment-là que j'ai répondu à quelques annonces, mais à celle d'Oxfam qui proposait le poste de directrice générale. Et donc, on était 120 candidats. J'ai fait plein d'entretiens. Des entretiens en anglais, des tests psychotechniques. Et j'ai été recrutée avec un choix du conseil d'administration qui était un choix qui était osé, hein, de recruter une ancienne femme politique avec une visibilité médiatique. Mais je crois qu'ils ont eu raison. Je veux le dire parce que ça va bientôt faire 8 ans. Et je crois qu'il fallait 2 choses à Oxfam, à la fois plus de visibilité. Donc là, c'était un espèce de bon accord. Je pouvais apporter une partie de ma notoriété à un sujet et à un projet qui m'intéressait. Et puis aussi, de la gestion d'organisation. Parce que moi, je pense que ce que j'ai appris au fil du temps, je le dis, c'est pas souvent facile pour les femmes de le dire, mais moi, je pense que je suis une chef, en fait. Je sais diriger. Ce qui ne veut pas du tout dire, au contraire, d'ailleurs, de tout ce qu'on vit, donner des ordres, mais essayer de comprendre quels sont les bons moyens de mettre des gens à la bonne place et trouver les bonnes clés pour que tout le monde soit content à sa place et que l'organisation bouge. Et Oxfam a beaucoup changé depuis que je suis arrivée et me sens toujours aussi à ma place et alignée dans une organisation qui lie les questions sociales et les questions environnementales.
5: On sent qu'elle est épanouie, Cécile Duflot, chez Oxfam. Et pour être honnête, eh bien Oxfam, je ne connaissais pas trop avant que Cécile en prenne la tête. La notoriété et le réseau de Cécile Duflot ont, moi je le crois, beaucoup apporté à Oxfam. Alors pour autant, je me doute bien que parmi vous, auditeurs, auditrices, certains ne savent toujours pas bien ce qu'est Oxfam.
6: Alors Oxfam, c'est très connu dans certains pays, notamment en Grande-Bretagne, en Belgique par exemple. C'était moins connu en France, mais Oxfam France fait partie de la grande famille d'Oxfam International, avec la particularité que c'est une confédération. Donc chaque association nationale est indépendante. Donc Oxfam France a une identité particulière. Et l'identité d'Oxfam France, c'est d'être née en 1989, au moment du bicentenaire de la Révolution française. Et le président de la République à l'époque, François Mitterrand, organise entre autres un G7, donc un sommet des 7 pays les plus riches, au sommet de la Grande Arche qui vient d'être inaugurée. Et un certain nombre de collectifs disent non mais en fait l'idéal des révolutionnaires, 200 ans après la Révolution française, c'est un idéal de solidarité entre les pays du Nord et les pays du Sud. Et ils créent un appel qui s'appelle « Agir ici pour un monde solidaire » et c'est ça qui va devenir Oxfam France. Donc dans son ADN, dans son identité, il y a vraiment cette idée de la solidarité entre le Nord et le Sud qui a évolué vers la lutte contre les inégalités avec une forte dimension environnementale, climatique, parce que ce qui aggrave les inégalités, c'est 2 choses. C'est la crise climatique et c'est le fait des inégalités millénaires entre les hommes et les femmes. Donc voilà, c'est les 3 sujets qu'Oxfam lie avec 2 modes d'action sur le terrain. On a des
8: collègues qui font du travail humanitaire pour les populations qui sont victimes de catastrophes naturelles ou de conflits. Mais on a aussi tout un tas de projets de développement dans les pays du Sud, notamment autour des communautés de femmes, de l'agroécologie en particulier, mais pas seulement. Il y a aussi de l'étuvage de riz, par exemple, tout un tas de projets qui permettent de donner à ces communautés les moyens de construire leur propre avenir. Et tout ça, ça fonctionne grâce à des dons, puisque Oxfam a aujourd'hui 67 000, presque 70 000 donateurs qui, chaque mois ou une fois par an, nous donnent de l'argent pour qu'on puisse fonctionner et puis soutenir tous ces projets partout dans le monde.
5: Vous l'aurez compris, Oxfam est un mouvement citoyen au service de la lutte contre les inégalités et la pauvreté. C'est une association, loi 1901, d'intérêt général, une organisation qui s'active à chercher des solutions durables dans 85 pays pour mettre fin donc aux injustices qui engendrent la pauvreté. Mais comment on mobilise justement ce pouvoir citoyen localement pour agir parfois à l'autre bout du monde ? Est-ce qu'avec la pauvreté qui s'accroît en France, cet objectif de solidarité internationale est toujours bien compris par la population?
8: Alors d'abord deux choses. Oxfam, historiquement, on a moins, au tout début en France, l'idée c'était quand même de faire bouger les choses en Europe et en France, c'est-à-dire de dire qu'est-ce que nous on fait, notamment on fabrique des armes, ou on subventionne un certain nombre de produits agricoles et du coup on désorganise totalement l'agriculture des pays du Sud. Donc qu'est-ce qu'on fait nous et qu'est-ce qu'on pourrait faire différemment pour pas nuire aux pays du Sud. C'était plutôt ça au départ la logique. Donc il y avait vraiment le fait de s'intéresser à ce qu'on faisait nous. Et aujourd'hui, on a beaucoup travaillé parce que le sous-entendu de ça, c'était de dire aussi nous on est sympa et on aide les pauvres gens du Sud, qui avaient un côté un peu colonial et un peu surplombant. Donc ça, pour le coup, on s'est débarrassé de cette logique depuis très longtemps. Le siège, enfin c'est même si c'est toujours un combat de déconstruction de sa pensée, le siège d'Oxfam International, il est à Nairobi au Kenya, il n'est plus à Oxford en Grande-Bretagne depuis presque 10 ans maintenant. Et pour nous, ce qui est important, c'est justement de partager les mêmes valeurs dans tous les pays. Donc la lutte contre les inégalités, elle existe aussi en France. Et Oxfam France, on travaille au service et avec nos collègues de tous les pays du monde, mais on travaille aussi sur la France. On a publié un certain nombre de travaux sur et d'alertes, notamment sur l'aggravation des inégalités en France. Le premier document vraiment très clair, c'est au moment de juste après l'élection d'Emmanuel Macron, où on dit vers un quinquennat des inégalités en analysant le projet de loi de finances de l'époque. Et en fait, bah, on avait raison parce que bah, l'INSEE a montré qu'on n'a jamais eu autant de pauvres en France qu'aujourd'hui et que les plus riches des plus riches n'ont jamais été aussi riches. Donc oui, les inégalités se sont aggravées. C'était prévisible quand on regardait les choix politiques. Donc nous, on travaille aussi sur la France. Ce qui ne veut pas dire qu'on ne promeut pas la solidarité et qu'on ne pense pas cette vision de la lutte contre les inégalités dans une vision internationale. Bien sûr qu'il y a un repli, il y a peut-être en termes de valeur une moins grande évidence, c'est-à-dire que pendant des années, critiquer le fait de sauver des gens qui se noyaient dans la mer Méditerranée, c'était absurde. Là, il y a eu quand même l'émergence d'un discours tout à fait négatif, mais ce n'est pas parce que ce discours émerge qu'on ne doit pas le contrarier, voire le combattre, ce qu'on fait, mais on doit aussi se mêler de ce qui se passe chez nous. Donc en fait, c'est vraiment

0: les approches entre chez nous et la solidarité avec les autres pays.
1: Macron avait promis, hein, rappelez-vous, de s'occuper des inégalités. Alors, en un sens, il s'en est occupé, hein, il les a renforcées. Voilà, il a fait très exactement l'inverse de ce qu'il faudrait faire pour avoir une société plus juste. Pour autant, ça me questionne souvent d'essayer de comprendre pourquoi une partie de la population préfère blâmer les pauvres plutôt que s'en prendre aux ultra-riches qui piétinent tout le monde. Et c'est embêtant, cette incompréhension, parce que si on veut, comme Oxfam, lutter contre les inégalités, il faut peut-être d'abord que tout le monde soit bien d'accord sur d'où proviennent ces inégalités, sur ce qui les engendre, ce qui les produit.
0: D'abord, si on pose la question aux gens de façon précise, ils partagent assez largement l'idée qu'il faut lutter contre les inégalités. Ce qui est vrai, c'est qu'on a du mal à se représenter l'immensité de certaines richesses. On 1 million d'euros, 2 millions d'euros, allez, même 10 millions, on voit à peu près ce que c'est. Mais en fait, 1 milliard, 10 milliards, c'est, ça n'a rien à voir. Et je raconte souvent cette histoire pour que les gens visualisent. Si je te donne 1 euro toutes les secondes, comme ça, bim, 1 euro, 1 euro, 1 euro, il va falloir 12 jours pour que tu sois millionnaire. Pour que tu sois milliardaire, il faut que je continue comme ça, 1 euro, 1 euro, 1 euro pendant 32 ans. Donc la différence entre millionnaire 12 jours et milliardaire, c'est 32 ans avec 1 euro par seconde. Donc il faut se rendre compte de l'énormité et du coup de tout ce qu'on pourrait faire si on partageait un peu mieux cette hyper fortune. Parce que ce qui est sûr, c'est qu'on ne ruinerait pas les milliardaires. Il n'y a aucune chance. Nous, ce qu'on demande, c'est un peu plus de justice, voire beaucoup plus de justice, sans dire qu'on va tous être pareils. C'est pas du tout ça notre propos. Mais c'est de dire, là, on a atteint des seuils d'inégalité qui sont pas acceptables. Et oui, notre sujet, c'est la pauvreté. C'est-à-dire que le vrai sujet, c'est que, et ça a été montré pas seulement par des ONG, mais par le Fonds mondial international, par la Banque mondiale, le meilleur moyen de lutter contre la pauvreté, c'est de réduire les inégalités. C'est pas la croissance économique, par exemple, ce qu'on a cru pendant très longtemps. Et donc ça, bah c'est évidemment, ça contredit totalement une espèce de mythe qu'on appelle le ruissellement, c'est-à-dire que plus les riches vont être riches, plus ça va dégouliner sur les autres. C'est le contraire. Plus ils sont riches, plus ça remonte vers eux. Et donc, bah ça, il faut en faire à la fois prendre conscience, donner les outils. C'est ce que nous, chez Oxfam, on appelle le pouvoir citoyen, parce qu'on pense que tous les gens ont une partie de la solution et qu'on est bien plus nombreux, sur les 67 millions que nous sommes, à être favorables à davantage de redistribution et à davantage de justice. Il faut juste être conscient qu'on peut exercer ce pouvoir, soit en étant élu, soit en votant, mais aussi au quotidien, en parlant avec ses élus, en signant des pétitions. Il y a plein de moyens d'agir dans le débat pour faire bouger les choses.
1: Ce n'est pas la croissance économique qui réduit les inégalités. Pourtant, c'est ce que nous rabâche à longueur de temps une frange non négligeable de dirigeants politiques pour nous faire accepter leurs mesures soi-disant d'aide à la croissance. Alors non, pour réduire les inégalités, il faut d'abord commencer par arrêter ce mythe de la croissance et de l'argent qui ruissellera et qui s'appelle Orio, justice sociale. Non, non, non, c'est pas ça la justice sociale. Oxfam, qui est plus pragmatique que certains politiques, propose des solutions pour ici, maintenant, là, chez nous en France. Par exemple, une taxe sur les voyageurs aériens fréquents, avec une recette estimée à 2,6 milliards d'euros. Ou l'extension du malus auto pour les grosses voitures très polluantes, comme les SUV, recette estimée 1,5 milliard d'euros. Oxfam propose aussi une taxe sur la publicité, par exemple, ça ferait pas de mal. Et c'est toujours pour réduire les inégalités que cette organisation a publié 3 rapports pour des villes solidaires, féministes et adaptées au changement climatique.
0: Alors, ce qui est sûr, c'est que cette fois-ci, en fait, Oxfam, on s'occupait des questions internationales, des questions nationales. Et là, on s'est dit, parce que ça fait un petit moment qu'on travaille sur ces sujets-là, on a organisé ce qu'on appelle l'Oxfam Tour en allant dans un certain nombre de toutes petites villes. On s'est dit, en fait, un certain nombre des valeurs qu'on défend et des mesures qu'on porte peuvent être mises en œuvre au niveau local. Et donc, on a regardé les politiques qui se faisaient sur 3 champs qui sont pour nous importants, les politiques féministes et d'égalité entre les hommes et les femmes, les politiques d'adaptation au changement climatique, parce qu'en France, il y a un gros sujet autour de cette question. On est un des pays d'Europe les plus menacés par le changement climatique. Et enfin, un dernier sujet sur les questions de lutte contre la pauvreté, de justice sociale. Et donc, on a regardé les mairies qui avaient fait des politiques qui marchaient, indépendamment de leurs étiquettes. On a aussi des mairies, on n'est pas une ONG de gauche au sens où on se met pas une étiquette

0: étiquette, mais nous, on défend la justice sociale et l'adaptation au changement climatique. Et là, quand on regarde ça, bah, y a des mairies de toutes les étiquettes qui ont fait des choses qui sont intéressantes. Le but de ces rapports, c'est de montrer ce qui se fait de bien, de dire ce qu'on pourrait faire, pour que ça puisse inspirer d'autres élus. Et surtout, que ça puisse permettre que les citoyens, les électeurs et les électrices puissent engager un dialogue avec leurs élus en disant « Mais regardez, dans telle ville, ils font ça, pourquoi nous, on ne le fait pas ?» Et ça, ça a bien marché. C'est-à-dire qu'il y a vraiment eu une mobilisation autour de ces trois thématiques au niveau local. Parce que souvent, on a l'impression de se dire bah, « En fait, la politique, soit tu vas sur les listes et tes candidats, etc., soit tu t'en occupes pas, tu peux juste voter. » En fait, non. Il y a aussi la possibilité d'avoir cette espèce de dialogue citoyen avec les candidats et avec les élus. C'est ce qu'on a fait à l'occasion de ces élections municipales. Et donc, si les gens qui nous écoutent sont intéressés, parce que là où c'est intéressant, c'est que ça ne s'arrête pas au moment des élections. Maintenant, ils sont élus, donc ils vont mettre en œuvre des politiques. Donc, on peut toujours avoir ces échanges avec les élus. Ces rapports, ils sont sur le site d'Oxfam France et tous nos rapports, de façon générale, ils sont gratuits. On peut les télécharger, on peut les lire en ligne. Le site, c'est www.oxfamfrance.org.
1: Auditeurs, auditrices, donc vous savez ce qu'il vous reste à faire. Direction le site d'Oxfam et hop, on envoie les rapports d'Oxfam à nos élus parce que ces rapports sont pleins d'initiatives et de politiques publiques dont ils peuvent s'inspirer pour réduire les inégalités. Voilà, parfois ils n'ont pas trop d'idées pour savoir comment faire. Eh bien, il ne faut pas hésiter à leur partager ces rapports parce que c'est de véritables répertoires d'initiatives positives, efficaces et réplicables. Alors voilà, j'imagine que vous voulez des exemples de ces initiatives. Je me tourne vers Cécile. Quoi dire ? Quel exemple donner ?
0: Alors, il y a plein de choses dans ces rapports, donc c'est un peu frustrant de citer que quelques exemples. Mais par exemple, on a mis en lumière qu'à Grenoble, ils ont créé des espaces intergénérationnels dans le cadre de leur plan communal de santé pour accueillir des personnes fragiles pendant les pics de chaleur, notamment les personnes âgées et les jeunes enfants. Donc, il y a un endroit à proximité, qu'on sache, dans lequel on peut aller passer du temps pour se mettre à l'abri des très fortes chaleurs. Mais il y a aussi tout le travail qui a été fait, par exemple, par un certain nombre de communes avec la taxe sur les logements vacants, à la fois pour remettre en location les logements, mais aussi pour éviter d'artificialiser les sols en construisant des nouveaux bâtiments, alors même qu'il y a des bâtiments qui sont vides. Donc voilà deux exemples, mais il y en a d'autres, hein, notamment tout le travail qui a été fait sur ce qu'on appelle la désimperméabilisation, c'est-à-dire que le vrai sujet, c'est de laisser l'eau rentrer dans les sols et se stocker pour éviter les inondations, mais aussi pour permettre de rafraîchir notamment les villes, avec la recréation de parcs, avec le fait de remplacer des parkings qui étaient des dalles de bitume par des zones qui sont arborées ou végétalisées avec des sols qui sont perméables à l'eau. Donc il y a plein de choses qui peuvent être à la fois très techniques, mais qui ont un impact très direct.

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1: Dans les rapports d'Oxfam, pour des villes solidaires, adaptées au changement climatique et féministes, tout n'est pas technique. Il y a plein de trucs et astuces, des mesures pour lesquelles on se dit « Ah mais oui, non mais bien sûr, mais pourquoi on n'y a pas pensé avant ?» Il y a des mesures assez consensuelles. En tout cas, beaucoup de mesures qui sont très simples à mettre en place. Il suffit de le décider, en fait.
2: Oui, par exemple, sur la question de comment on regarde les politiques d'égalité femmes-hommes, juste au moment où on met en place une politique, n'importe quoi, on regarde l'impact que ça a pour les hommes et pour les femmes. Est-ce que tel lieu, il est plus fréquenté par les hommes que par les femmes? Et du coup, bah, comme ça, on se rend compte quelle part du budget va en direction des hommes et quelle part du budget va en direction des femmes. Parce que la question de l'égalité femmes-hommes, c'est très simple. Si on ne regarde pas, on ne voit pas. Donc il faut compter les femmes, il faut compter ce que ça a comme impact pour vérifier qu'on n'est pas dans une approche totalement inégalitaire. Et ça, ça ne coûte pas d'argent. Hein. D'avoir un budget genré, de regarder l'impact, ça ne coûte rien du tout. C'est juste une sorte de réflexe.
1: Mais c'est bien sûr, hein, le budget genré, c'est comme le budget vert. Vous savez, le budget vert, c'est de classer les mesures qu'on prend en fonction de leur impact environnemental. Et c'est vraiment bien de pousser vos mairies à établir ce budget vert pour bien comprendre si l'argent investi par la ville va dans le bon sens. Voilà. Et c'est pareil avec le budget genré.
2: Et quand on réfléchit budget vert et adaptation au changement climatique, on fait surtout des économies, en fait. Parce que faire aujourd'hui des équipements ou des aménagements qui ne seront pas adaptés à l'évolution de notre climat, bah, ça va être très coûteux. C'est une approche qui est une approche très rationnelle pour les finances publiques de la commune aussi. En fait, ce qui est intéressant, c'est que c'est plutôt bénéfique dans toutes les directions. On voit l'effet permet d'économiser de l'argent public dans une période où il n'y a pas abondance non plus d'argent public. Donc c'est intéressant, y compris pour les habitants, y compris pour ceux qui prennent la question de la politique locale uniquement par le prisme de savoir combien ils vont payer d'impôts locaux, bah, c'est aussi intéressant de le prendre sous cet angle-là.
1: Alors Cécile Duflo prenait comme exemple d'initiative locale intéressante le budget genré. Évidemment, ça me donne envie de parler un peu plus du rapport d'Oxfam pour des villes plus féministes. Je cite un extrait. Même sans tout pouvoir, une mairie peut inclure plutôt qu'exclure, protéger plutôt qu'ignorer et combattre les inégalités plutôt que les reproduire. Voilà, Oxfam réalise un gros boulot d'observation sur l'égalité homme-femme dans les villes. Et note, par exemple, la faible féminisation du pouvoir local. Seulement 25% des postes clés de pouvoir à l'échelle locale sont occupés par les femmes. Hein, seulement 20% de mairesses. Seulement 12% de présidentes d'intercommunalités. Et la plus mauvaise note, c'est pour la Corse, avec 11,7% de mairesses. Alors je vous donne là des chiffres qui sont les chiffres de la mandature passée. Hein, je n'ai pas eu le temps de me pencher sur les nouveaux chiffres. Mais je le redis. L'égalité pour progresser doit être portée politiquement. Si vous êtes une femme, eh ben, a priori, vous comprenez un peu mieux ce que c'est d'être une femme. Donc il faut des femmes à des postes de pouvoir en politique pour porter ces mesures progressistes.
2: Exactement, et il faut qu'on ait des femmes partout. D'ailleurs, on a vu que si on regarde au-delà des maires, il n'y a que 33% des premiers adjoints qui sont des femmes. Donc là, on va faire le bilan parce que chaque année, désormais, on sort un index de la féminisation du pouvoir en France. Je pense qu'il y a un peu de recul sur les grandes villes, hein, parce qu'il y avait plus de femmes maires. Mais oui, bien sûr que c'est normal. Parce qu'il y a autant d'hommes que de femmes, et ça c'est le grand débat sur la loi sur la parité, dont là on vient de vivre la dernière étape, hein, parce que les petites communes, cette loi ne s'appliquait pas. Et d'ailleurs on a encore entendu des trucs un peu fous en disant « non mais les femmes elles veulent pas s'engager ». Finalement, là il y a des femmes, il y a des listes paritaires absolument partout, donc on les a trouvées en fait. C'est juste qu'elles se précipitent pas pour être candidates, contrairement à certains hommes. Donc c'est ça qui fait la différence. Mais oui, avoir une diversité dans les élus, c'est très précieux. Dans la manière d'appréhender les politiques publiques, c'est une évidence. On parle de diversité de genre, de diversité de connaissances et de rapports au monde, mais aussi de diversité d'âge. Hein. Si on n'a que des retraités, bah, c'est vrai qu'ils ne vivent pas la ville de la même manière que si on n'a que des parents d'élèves. Donc vraiment, moi je suis. Et l'histoire de ma vie m'a montré que plus on est dans des organisations qui accueillent la diversité, plus on est robuste, en fait, parce qu'on ne passe pas à côté d'un pan de l'histoire.
1: J'aime beaucoup, moi, ce terme de robuste. Ce qui est robuste, c'est quelque chose qui va persister, qui va durer. La nature est très robuste. Et il vaut mieux des organisations robustes sur lesquelles on peut s'appuyer, des forces solides qui s'adaptent. Voilà. Alors, parmi les idées politiques féministes, il y en a une aussi dont j'avais envie qu'on dise un mot, c'est l'égal conditionnalité, qui vraiment, à mon sens, pourrait faire changer les choses en profondeur.
2: Alors, l'égal conditionnalité, c'est quelque chose d'intéressant. On a vu récemment que les aides aux entreprises, c'était le principal budget de dépense de l'État. C'est-à-dire que l'État donne beaucoup d'argent aux entreprises. Il peut très bien le conditionner. Il le fait, par exemple, au fait qu'elle a des finances saines. Ça semble évident qu'on ne va pas donner des millions d'euros à une entreprise qui est en cessation de paiement. On peut tout à fait imaginer que ce soit la même chose avec des éco-conditionnalités, en disant on ne peut donner ces aides qu'à des entreprises qui s'engagent dans la transition de leur modèle pour être conformes à l'accord de Paris, mais aussi on peut mettre dans les conditions le fait que hommes et femmes soient considérés de la même manière et que par exemple il y a une politique de rattrapage de salaire des femmes qui historiquement sont moins payées que les hommes, mais toujours aujourd'hui dans un certain nombre d'entreprises à compétences égales, expérience égale, niveau de diplôme égal, sont pas payées pareil. Et donc ça, typiquement, si on dit en fait, si vous respectez pas cette condition-là, vous n'êtes pas éligible aux aides, ça va faire bouger les entreprises. Donc ce qu'on essaye de montrer, c'est les outils de la puissance publique qui peuvent être efficaces pour faire reculer pour les inégalités, notamment les inégalités entre les femmes et les hommes. Oui, on a des outils qui peuvent être efficaces.
1: Certaines villes sont déjà fortement engagées pour l'égalité hommes-femmes. Lyon, Paris, Bordeaux ont été pionnières, par exemple, dans la budgétisation sensible au genre, pour que l'argent public bénéficie autant aux femmes qu'aux hommes. Ris-Orangis, elle, a mis en place un statut municipal pour les familles monoparentales. Nancy, Clermont-Ferrand et Rochefort ont ouvert des maisons des femmes et de l'égalité pour l'accueil notamment des femmes qui subissent des violences sexistes et sexuelles. Donc voilà, il y a des volontés politiques dans certaines villes. Et là où il y a une volonté politique, eh bien les politiques publiques suivent. Et il y a vraiment des propositions innovantes qui émergent.
2: Alors, des initiatives innovantes, ça peut ensuite devenir se généraliser. C'est un peu le but, en fait. Celles qui sont innovantes et qui marchent, c'est pas qu'on reste avec que des innovations à droite à gauche en disant « Ah, on fait un truc super pendant 2 ans ». Non, non, non. C'est que ça se généralise. Je vais donner un autre exemple d'un combat qu'on a mené sur le fait que les impôts ne soient pas inéquitables. Jusqu'à il y a peu, quand vous divorciez et que vous avez des enfants, si vous recevez une pension alimentaire, vous deviez la déclarer dans vos impôts comme un revenu supplémentaire. Et l'autre parent, spoiler, en général, le parent qui reçoit, c'est la mère, et le parent qui donne la pension alimentaire, c'est le père, lui, il le déduisait de ses revenus. Comme si, en fait, financer la vie de ses enfants, c'était déductible de ses impôts. Ce qui est un peu aberrant, en fait, parce que quand le couple vit ensemble, on ne déduit pas ce qu'on donne à son enfant pour manger. Et puis surtout, quand on regarde les montants, on parle de 200 euros, 300 euros par mois, ce n'est pas du tout le prix que coûte, entre guillemets, un enfant. Donc, de fait, la manière dont était designé le système d'imposition accentuait les inégalités entre les femmes et les hommes. Il était sexiste au sens littéral du terme. Donc ça, on peut le faire changer en disant en fait, c'est pas normal que les femmes payent des impôts en plus sur l'argent qu'elles reçoivent pour élever les enfants.
1: Et ça, on peut le faire changer au niveau local, par exemple ?
2: Alors, ça, on peut pas le faire changer au niveau local, mais on peut réfléchir, par exemple, à des tarifs différenciés pour la cantine, pour les activités périscolaires. On sait très bien que c'est souvent les femmes qui assument et que après un divorce, les femmes s'appauvrissent, les pères retrouvent leur niveau de vie en 2 ans et le dépassent ensuite. Donc, pourquoi ? Parce que les femmes ont la charge des enfants. Après, c'est un grand plaisir aussi de s'occuper de ses enfants. Moi, je veux le dire, parce que souvent, on le met. Mais en revanche, si on veut avoir une politique juste et équitable, il faut prendre en considération le fait qu'effectivement, être une femme seule qui élève ses enfants, c'est plus compliqué. C'est plus compliqué financièrement, c'est plus compliqué à plein d'aspects, y compris pour la garde des enfants, qu'on peut imaginer, par exemple, d'avoir des possibilités pour que ces femmes puissent souffler, puissent avoir des moments à elles, des moments où elles ne sont pas obligées d'être tout le temps avec leurs enfants. Parce que c'est déjà plus difficile d'élever seul un enfant, parce qu'un enfant, même 86 cm de chair humaine, ça peut bien faire péter les plombs. Et quand on est deux, que ce soit d'ailleurs le vrai parent ou une autre personne, ça met un peu de triangulation, ça met un peu d'air dans la relation avec les enfants. Être à 100% tête à tête avec ses enfants, avoir tout en charge, à la fois les câlins, les devoirs, la police, etc., ça peut être un peu épuisant. Et donc laisser les femmes et les mamans pouvoir avoir du temps pour elles et pour respirer, ça aussi, ça peut être une politique locale.
1: Un autre point intéressant quand on parle de ces exemples de politiques publiques innovantes, c'est qu'elles sont, dans leur immense majorité, tout à fait réplicables ailleurs, n'est-ce pas Cécile ?
2: Oui, il y a plein de politiques publiques qui peuvent se décliner partout. Et d'ailleurs, je pense qu'il y en a souvent certaines qui, si elles ne sont pas mises en œuvre, c'est exactement comme ce que tu disais tout à l'heure, parce qu'on n'y pense pas, parce qu'il n'y a pas eu de femme à ce poste-là, parce que ça ne semble pas être une priorité. Mais s'il y a des citoyens ou des citoyennes qui poussent pour que ça existe, ben, les élus peuvent être tout à fait OK en disant ben, « Regardez, ça marche dans telle et telle commune, donc il n'y a pas de raison que ça ne marche pas ici aussi. » Et c'est vrai. Et pareil entre les tailles de communes. En fait, il y a des choses qui marchent dans des grandes collectivités, puis on va se dire « Ah ben ouais, mais ça, c'est que pour les grandes villes. » En fait, on peut adapter des politiques pour qu'elles soient tenables au niveau local ou intercommunal. Donc, et à l'inverse, il y a des innovations qui sont faites dans des toutes petites communes et qui sont très intéressantes, très intelligentes et que les grandes villes auraient intérêt à utiliser.
1: Alors tout comme entre des grandes villes et des petites villes, il y a des différences, eh bien entre des communes très denses de milieux urbains par exemple et des communes rurales, il y a aussi des similitudes et des problématiques spécifiques qui diffèrent.
2: Oui, bien sûr, parce que par exemple, dans les politiques d'adaptation au changement climatique, les grandes villes, elles n'ont pas les mêmes enjeux, notamment, le problème c'est souvent la présence très minérale, le fait qu'il y ait beaucoup de bâtiments, donc ça crée beaucoup de chaleur, donc ça ajoute à la chaleur lors des pics de chaleur, mais elles peuvent avoir des réponses en termes de transport qui vont être très différentes de ce qui se passe dans les zones rurales. Donc il y a la réplicabilité, mais il y a aussi l'adaptabilité des politiques en fonction du lieu, de la taille. Mais une petite commune rurale, elle peut aussi s'inspirer de ce que fait une autre petite commune rurale. Enfin, une petite commune rurale du fin fond de la Drôme peut s'inspirer d'une petite commune rurale du fin fond de la Picardie. Donc il y a plein de liens qui peuvent se tisser. Mais je le dis, il y a des politiques publiques parfois qui ont été inventées dans des toutes petites communes et qui ont été utilement déclinées dans des grandes villes.
1: Alors, Cécile Duflot le précisait tout à l'heure, ces initiatives positives pour des villes durables et solidaires sont portées par des municipalités de tous bords. J'ai quand même envie de préciser qu'il y a un bémol. D'accord pour dire qu'il y a du bon à gauche, comme à droite aussi parfois, mais il y a quand même des branches politiques qui font preuve, en tout cas une branche politique qui fait preuve d'un désintérêt chronique pour les droits des femmes, c'est le Rassemblement National. Et je cite un exemple du rapport d'Oxfam. Ouvrez les guillemets, le Rassemblement National n'est pas un allié des droits des femmes et le bilan des maires sortants en témoigne. À Perpignan, il existe des élus en charge de l'histoire du Roussillon, des relations avec la Fourrière ou encore plusieurs élus au stationnement, mais aucun n'est spécifiquement chargé de l'égalité homme-femme. Je pense qu'on peut dire que l'extrême droite, et l'extrême droite ça démarre de plus en plus tôt à droite, je mets les LR, une bonne partie des LR dans l'extrême droite ne joue pas dans le camp des femmes.
2: Clairement, on a regardé ce que faisaient les unes et les autres, et c'est vrai que quand on regarde les communes du Rassemblement National, on voit bien que sur des sujets qui sont pour nous des sujets essentiels, et notamment sur l'égalité homme-femme, il y a vraiment soit des reculs, soit une absence totale de politique. Mais aussi sur les questions climatiques, la commune de Moissac, par exemple, elle a refusé de sortir une parcelle qui est très inondable d'une zone constructible, alors même que l'autorité environnementale l'avait conseillé, donc en s'asseyant sur le risque, alors qu'on sait que les inondations et l'aggravation des inondations, à la fois en termes de fréquence, il y en a plus souvent, et d'intensité, elles sont plus importantes. C'est une des conséquences en France du changement climatique.
1: Des villes féministes, solidaires, résilientes, ça marche ensemble. Lors de la mandature passée, un tiers des grandes villes n'avaient pas d'élus en charge de l'égalité de genre et du droit des femmes. Toulon était parmi les très mauvais élèves et j'ai pas l'impression que ça va s'améliorer par là-bas. On verra, affaire à suivre. Alors après les municipales, la prochaine échéance, ça ne vous aura pas échappé, ce sont les présidentielles de 2027 qui arrivent à grands pas. Est-ce que là aussi, Oxfam a un plan, dirais-je ?
2: Alors en fait, ce qui est sûr, c'est qu'on ne peut pas faire une politique solidaire aujourd'hui qui ne prend pas en compte les enjeux climatiques, parce que les plus vulnérables, ce sont les plus pauvres, et la crise climatique va aggraver la pauvreté et la précarité. C'est-à-dire que si vous avez une maison qui se fissure, bah, si vous êtes très riche, vous pouvez la réparer. Si vous êtes pauvre, vous n'allez pas pouvoir la réparer, et puis vous allez vous retrouver en plus sans logement. Donc on voit bien que ça accentue les inégalités. Donc c'est pour ça qu'il faut lier ces différentes politiques, de la même manière que si on veut avoir une réponse à la hauteur en matière climatique, par exemple sur l'évolution des transports, bah, si on n'est pas sensible aux conséquences sociales que ça crée, bah, on aboutit à ce qui s'était passé avec les gilets jaunes ou avec d'autres épisodes où on dit aux gens bah, débrouillez-vous, en fait on va juste augmenter le prix du pétrole, mais les gens qui sont partis habiter loin de leur travail parce que le logement était trop cher, ils sont dépendants de leur voiture, c'est totalement injuste et même parfois insupportable et financièrement de pouvoir tenir la distance. Alors, c'est sûr qu'on a un plan pour 2027, parce que pour nous, ce qui est important aussi, c'est de voir où et comment s'organise le débat politique. Si je regarde le débat sur le projet de loi de finances de l'année dernière, là, de 2025, on a parlé beaucoup de la taxe Zuckmann, donc la taxe qui n'est pas vraiment une taxe, en fait. C'est une sorte de plancher pour que les super milliardaires ne payent pas moins d'impôts en pourcentage de leurs revenus que tous les Français. Ça me semblerait quand même un peu évident. D'ailleurs, l'immense majorité des Français, de tous les soutiens de tous les partis d'ailleurs, sont favorables à cette taxe. Mais l'année d'avant, on avait eu un débat vraiment pourri autour de l'aide médicale d'État, c'est-à-dire le fait de financer des soins de santé pour les gens qui sont en situation irrégulière, dont on sait que c'est une politique de solidarité et de valeur, mais que c'est aussi une politique de santé publique, parce que si vous laissez des gens être malades, en fait, vous rendez toute la population malade. Mais c'était un débat vraiment pourri, en plus, sur des tout petits montants. Rien à voir avec ce que rapporterait la taxe Zuckmann. Et donc, si on arrive à installer le débat politique autour de la taxe Zuckmann, bah, c'est pas du tout le même climat de débat politique, il est autour de la justice sociale, que si on fait celui sur l'AME, où en fait c'est un débat raciste. Donc on voit bien que ce travail qu'on peut faire de notre côté, nous, organisation de la société civile, c'est de mettre un certain nombre de sujets dans le débat public. Et c'est ce qu'on va essayer de faire pendant l'année qui vient.

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1: Ce que j'ai envie de rajouter là, c'est quand même, on est dans un moment où on peut avoir le sentiment que tout nous échappe. Enfin, la situation internationale, elle est quand même très compliquée. Ce qui se passe toujours en Ukraine, au Moyen-Orient, des dirigeants internationaux comme Trump qui mettent le monde à feu et à sang au sens littéral. Et en France, une situation politique qui est pas facile non plus. Donc, on peut avoir deux tentations, un ou d'être un peu désespéré ou de vouloir se replier sur juste autour de soi en se disant bah ça je maîtrise. Et moi je pense qu'il faut résister contre cette forme de désespérance ou de repli. Et ce que j'ai vu dans l'histoire de ma vie, parce que j'ai effectivement été aux manettes avec élu, avec du pouvoir, c'est qu'en fait on peut faire changer les choses. Moi, une de mes grandes fiertés, c'est l'encadrement des loyers. Donc en 2013, on fait revenir l'encadrement des loyers. Depuis 1986, il y avait une dérégulation totale des loyers. Ça a été compliqué, hein, ça a été un peu intense, mais de fait, ça marche. Et donc, il y a plein de choses qu'on pourrait faire. Donc, moi, je ne fais vraiment pas partie des gens qui croient qu'il y a une fatalité dans un certain nombre de décisions. Au contraire, on a beaucoup plus de pouvoir de faire bouger les choses que ce qu'on croit. Et une grande partie de l'énergie de ceux qui ne veulent pas que les choses changent est employée justement à essayer de nous démoraliser ou de nous faire abandonner le terrain. Donc, à tous les gens qui m'écoutent et qui se sentent un peu blasé ou impuissant, je leur dis non. Et je l'ai dit tout à l'heure, hein, quelques 53 milliardaires en France, 67 millions d'habitants. Franchement, on gagne.
2: Alors si vous aussi, vous rêvez que votre ville devienne pionnière dans la lutte contre les violences faites aux femmes, exemplaire sur l'égalité homme-femme ou qu'elle se distingue par des objectifs ambitieux pour lutter contre la pauvreté des femmes, par exemple, ou tout ça à la fois, eh bien, lisez, relisez, partagez les rapports d'Oxfam pour des villes solidaires et engagées contre le changement climatique et donc des villes forcément féministes, parce que sans égalité entre les hommes et les femmes, point de solidarité, point de résilience, point de salut. En France, je vous le rappelle, Philippe Janicot, mis en examen pour 4 viols, a malgré cela était réélu le 15 mars à Boisseuil, près de Limoges. En France encore, les violences envers les femmes persistent. Un viol ou une tentative de viol toutes les 2 minutes. Oui, toutes les 2 minutes. En France, la montée des masculinismes est extrêmement importante. Alors moi, j'ai envie de demander à Cécile Duflot, bon, est-ce qu'on va te revoir en politique ?
1: Moi, je fais partie des gens qui n'aiment pas dire toujours ou jamais, parce que j'ai vu tellement de gens dire des trucs comme ça et faire le contraire que ça m'a vaccinée. Donc je suis plutôt plus très réservée justement parce que j'ai trouvé les gens se ridiculiser et j'ai pas envie de me ridiculiser. Il y a pas d'évidence non plus. Ce qui est sûr, c'est que et j'ai écrit un livre sur le sujet qui s'appelle Gagnon, qui est sorti il y a quelques semaines, c'est que je pense que tout le monde doit se mobiliser pour 2027, que c'est pas une élection comme une autre, que là notre pays il hésite un peu avec l'extrême droite et que ça ce serait dramatique. Donc y compris les gens qui sont pas dans le champ politique traditionnel, comme moi, on doit pouvoir faire peut-être différemment de ce qu'on a fait. Et puis, j'avais jamais prévu de devenir ministre quand j'étais jeune, hein, même quelques mois avant. C'était faisait pas partie du tout des évidences et c'est arrivé. Donc je dis pas que ça pourra pas réarriver. Ça a été très satisfaisant. C'était une très belle expérience de ma vie. J'avais fait de la politique dans un parti et je crois que j'étais très fatiguée de ça. J'étais plus tellement sûre que vraiment j'étais utile. Et ben, ces 2 ans comme ministre du logement, ça a changé ma vie. Parce que je me suis dit d'abord, une fille comme moi venue de nulle part, c'est-à-dire du fin fond de la Seine-et-Marne, peut devenir ministre. Donc ça veut dire que c'est possible, c'est pas réservé à quelques-uns. Et la deuxième chose, c'est que ben, on a fait des choses. Et des choses que je crois utiles pour plein de gens. Et donc ça m'a aussi en fait presque réconciliée avec la politique. Donc je m'en suis éloignée parce que, pour le coup, j'ai traversé une époque qui était une époque avant MeToo, qui était très violente à l'égard des femmes, et en particulier des jeunes femmes, et en particulier des jeunes femmes écologistes. Donc je pense que je m'en étais pris plein la tête et que moi, je ne voulais pas devenir une vieille femme cynique, frustrée, un peu dégoûtée. Donc je reviens à ce que je disais tout au début. Je pense que je suis très renourrie, je suis vraiment très équilibrée, très bien, très sereine. Et peut-être que c'est ça qu'il faut pour faire de la politique. Donc peut-être que j'en ferai et peut-être pas. Peut-être que je ferai totalement autre chose. Je pense que personne n'est totalement indispensable. Mais moi, peut-être qu'au vu de cette expérience, je peux être utile et que ce serait dommage de ne pas l'utiliser. Donc c'est dans cet entre-deux que je suis au moment où on se parle, c'est-à-dire au printemps 2026.
2: Qui vivra verra ce qui se passera en 2027. Une chose est sûre, Cécile Duflo ne pense pas à la présidence tous les matins en se rasant comme d'autres. D'ailleurs, se rase-t-elle tous les matins? Je ne crois pas, non. Que pense-t-elle de ses poils par ailleurs?
1: Alors les poils, c'est un gros sujet chez moi, parce que moi j'avais une mère et une grand-mère qui ne s'épilaient pas, et je me suis fait un peu humilier parce que je savais pas qu'on s'épilait pas. Et du coup, j'ai appris à le faire, et j'étais très fière de moi. Et quand j'ai eu des filles, je me suis dit... Alors là, je vais être au taquet. Donc, je pense que j'ai arraché les poils entre les deux sourcils de ma fille à la pince à épiler. Je pensais faire bien. Et en fait, j'ai créé un trauma chez mes filles. Donc, ça a été un gros débat entre nous. Et donc, j'aurais présenté mes excuses parce que j'ai cru faire bien alors que j'ai fait n'importe quoi. Donc, gros sujet familial, gros sujet de déconstruction. Mais je me rase quand même sous les bras.
2: Du poil sous les bras, émission radiophonique, mais pas que. Eh bien, ça continue le mois prochain pour réfléchir ensemble à un futur plus juste. Parce que bon, notre présent n'est peut-être pas idéal, ça ne vous aura pas échappé. Alors serrons-nous les coudes, musclons nos cerveaux et préservons les petits trésors que sont les radios locales. Ces médias indépendants et populaires dont on aura besoin plus que jamais en 2017. Oui, parce qu'on a beau jouer les optimistes, l'union des progressistes, c'est pas gagné. On va pas se mentir, pour l'heure, pas de quoi se réjouir, je crois.
1: Je suis pas super méga confiante. C'est pour ça que je me dis qu'on doit peut-être tous prendre un bout du bâton de pèlerin pour essayer de faire avancer les choses.
2: Allez, restons optimistes quand même et à bientôt dans Du Poil Sous les Bras.
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Il y a des milieux où la question des transitions n'est pas abstraite, où elle est dans l'air, dans l'eau, dans le sol sableux qui se dérobe sous les maisons. Le bassin d'Arcachon est l'un de ces endroits. Ici, le littoral recule, les huîtres se contaminent parfois quand il pleut trop fort, les ostréiculteurs regardent l'horizon avec une inquiétude qui n'existait pas il y a 20 ans, et pourtant, et c'est précisément pour ça que je vous emmène ici, des gens ont décidé de ne pas attendre. Les habitants du territoire, avec leurs outils, leurs réseaux, leurs idées. Dans cet épisode de Futur Terrain, je vous propose de suivre le fil d'une question qui me semble fondamentale. Comment un territoire fragilisé invente-t-il ses propres réponses? Et que se passe-t-il quand on y glisse, discrètement mais radicalement, une approche design? Pour me répondre, j'ai rencontré Audrey Coudra. Elle est designer. Elle travaille depuis plusieurs années sur et pour le pays Barval, ce territoire qui réunit le nord du bassin, le sud et la vallée de la Lair. Elle a cofondé le collectif territorial Marais et installé son QG dans un tiers-lieu au cœur d'Audenge, la maison des Acacias. Ce qu'elle fait là, elle est à la fois très concret et très politique, même si elle n'utiliserait peut-être pas ce mot. Je vous invite à l'entendre et comprendre à travers elle ce que peut vouloir dire penser un territoire autrement et agir dans les transitions avec le design. 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Dans cet épisode, vous entendrez des prises de son issues du bassin d'Arcachon. Je les dois au collectif SLIC et à Fabien Abad. Face aux transformations à l'œuvre sur ce territoire, ils mobilisent des outils artistiques et des approches scientifiques pour rendre compte de ce qui change et de ce qui risque de disparaître. Ce que vous entendez fait partie d'un projet qui s'appelle le Murmure de l'Hippocampe, une cartographie sonore de la faune et de la flore du bassin. Une archive audio du vivant, pensée comme une mémoire du paysage. Parce qu'avant de penser les transitions, peut-être faut-il d'abord entendre ce qu'on entend.

0: Le pays d'Arval, c'est trois intercommunalités, le nord du bassin, le sud et le val de l'Aire. Un territoire à la fois littoral et rural, traversé par des enjeux climatiques qui ne sont plus des projections, mais des réalités quotidiennes. Le trait de côte recule, les températures montent, un sol sableux qui dépend des territoires voisins pour se nourrir. Des huîtres, parfois contaminées quand les stations d'épuration saturent sous la pluie. Et derrière tout ça, des questions qui n'ont pas de réponse simple. Comment adapter le territoire, ses habitants et ses usages? C'est ce que j'ai voulu comprendre avec Audrey. Comment on travaille avec ces contraintes-là? Pas contre elles, avec.
1: Les enjeux sur ce territoire sont très variés, donc on est forcément... Étant sur la côte littorale ouest, il se trouve qu'on est concerné par les enjeux d'adaptation au changement climatique, recul du trait de côte, la hausse des températures forcément, et puis un paysage qui a un rapport à la nature et aux écosystèmes naturels qui est très présent, donc l'urbanisme versus les espaces naturels. Comment préserver ces espaces naturels tout en permettant le développement économique et l'implantation de nouvelles personnes, nouvelles familles. Et en comparaison, le Val de l'Aire est un petit peu différent, donc zone beaucoup plus rurale, moins d'habitants aussi, mais en développement. Donc voilà, ça permet de mixer les enjeux. Ouais. Le recul du trait de côte est un vrai sujet pour certaines communes sur le bassin. Des diagnostics ont été menés, des études pour justement l'évolution du plan d'implantation de l'urbanisme, de comment on fait évoluer ces territoires, comment on va s'habituer. Est-ce qu'on recule? Est-ce qu'on arrête de construire? Est-ce qu'on adapte les habitations? Ça, c'est un des premiers enjeux. Étant situé forcément sur le bassin, l'enjeu autour de l'eau est omniprésent, que ça soit sur les filières professionnelles, pêche, ostréiculture. Est-ce que ces activités vont pouvoir perdurer comme on les connaît depuis toujours? Par rapport à plein de choses, hein, le fait que l'eau se réchauffe, le fait qu'il y ait différents polluants, est-ce que ça sera toujours possible de se baigner? On parle d'antibiorésistance, enfin voilà, il y a quand même des enjeux qui ne sont pas simples. On est sur un territoire où l'autonomie alimentaire n'est pas simple non plus, puisque c'est un sol sableux, donc c'est très compliqué de venir produire notre alimentation, donc on est dépendant des territoires voisins. C'est toujours un sujet de savoir comment on peut regagner en autonomie. Voilà, ça fait partie aussi de nos enjeux.

0: Le collectif Marais n'est pas un bureau d'études, ni une agence de conseil. Alors, quelle est la raison d'être de ce collectif territorial ?
1: Alors, le collectif territorial Marais est né il y a un peu plus de 3 ans, du moins dans nos têtes. Je suis administratrice du tiers-lieu, la Maison des Acacias, depuis plus de 4 ans, très investie dans cette association, très présente sur le territoire. Moi, j'ai emménagé sur le bassin d'Arcachon il y a un peu plus de 5 ans. Pour moi, ça a été assez naturel d'avoir envie de m'impliquer sur ce territoire. Très rapidement, le tiers-lieu à ce moment-là faisait un diagnostic de territoire, ce qui nous a permis de rencontrer bon nombre de personnes diverses et variées, des entreprises, des associations, des citoyens. Et puis finalement, il y avait quelque chose d'assez récurrent dans les retours qu'on avait, c'était cette envie de la part des différentes personnes qu'on rencontrait de s'impliquer sur le territoire, d'avoir des idées, des projets, mais finalement de ne pas savoir à qui s'adresser. C'est quoi la bonne instance quand on a une idée, un projet, une requête à formuler, une envie de coopérer, et il manquait dans la tête des gens, ou en tout cas une méconnaissance de comment on peut s'impliquer sur un territoire. Et de l'autre côté, on voit bien que les collectivités ont beaucoup de sujets à adresser. Il y a quand même une forte pression à gérer différents sujets. Et donc, on s'est dit, comment on peut faire se rencontrer des collectivités et des personnes qui habitent sur ce territoire et qui ont envie de s'impliquer. Donc ça a été un peu la genèse du collectif. Et donc, à partir de là, on a été 3 à fonder ce collectif. Donc, des consultants indépendants avec des compétences variées sur les questions d'handicap, sur les questions de design de service, sur l'économie circulaire, des modèles économiques alternatifs. Et donc, on s'est regroupés en format associatif, parce que c'était le plus simple pour nous. On avait envie de se laisser la liberté de pouvoir tester, de voir comment on allait évoluer en termes de modèles économiques et juridiques. Très rapidement, en fait, d'autres consultants nous ont rejoints. Donc finalement, l'idée, c'était vraiment de rester à l'échelle du Pays Barval, le territoire où on habite. Ça n'avait pas de sens pour nous de pouvoir mener des missions en dehors de ce territoire, puisque l'idée, c'était vraiment de pouvoir s'impliquer localement. Et on faisait aussi le constat que les bureaux d'études, les cabinets de conseil qui sont mandatés, qui viennent bien souvent d'ailleurs, arrivent, parfois dupliquent un peu des solutions qu'ils ont mis en place sur d'autres territoires qui ne sont pas forcément adaptées ici. Et puis, ils sont là durant la durée du projet. Et puis, une fois que le projet est terminé, ils s'en vont. Et du coup, il se passe quoi ? Comment on fait vivre le projet ? Comment on évalue les solutions ? Comment on itère ? Donc ça, c'était aussi un constat qu'on faisait. Et donc, on s'est dit, ça nous donnait envie, nous, consultants indépendants, de pouvoir contribuer localement et faire cette liaison entre l'ensemble des acteurs du territoire. On n'est pas là pour se substituer à aucune instance présente. On est vraiment là en appui. On est ce catalyseur qui permet de faciliter la rencontre et la mise en relation entre les acteurs pour faire émerger des solutions adaptées sur le territoire. Le collectif s'articule entre plusieurs possibilités d'accompagnement. Une première brique qui est de l'ordre de la sensibilisation, la formation aux acteurs, faire de la veille de solutions innovantes ou tout simplement de savoir ce qui se fait ailleurs autrement. Une deuxième partie qui est beaucoup plus opérationnelle et traditionnelle de l'accompagnement projet de bout en bout. Finalement, comme on est 8 consultants avec des compétences très variées sur des thématiques très variées elles aussi, ça nous permet presque de faire des projets très 360. Et la dernière brique, c'est la prospective, qui est pour moi essentielle pour pouvoir imaginer et créer une nouvelle vision de ce qu'on veut pour demain sur ce territoire.
0: Et est-ce qu'on peut citer les premiers exemples de projets, de missions qu'on peut être menés justement sur le territoire? On a parlé de diagnostic.
1: Quelques projets. Effectivement, l'année dernière, donc on a accompagné la mairie de Lâche-Cap-Ferré sur un diagnostic adaptation au changement climatique. À cette époque-là, je travaillais pour l'ADEME. J'étais sur la refonte de l'outil TACT et FacilitACT, qui est vraiment l'outil de l'ADEME dédié pour les chargés de mission climat à l'adaptation au changement climatique. Donc c'était pour moi une super possibilité d'être sur le terrain et de mettre en pratique les connaissances que j'avais acquises avec l'ADEME. Donc on a accompagné cette commune avec un stagiaire qui était là pour vraiment faire le lien entre la commune et nous. Nous étions garants de la méthodologie de l'ADEME pour pouvoir dérouler tout le process et puis faciliter justement les échanges avec les habitants, recueillir un peu leur vécu de comment déjà le changement climatique les impacte au quotidien et puis surtout formaliser des enjeux pour que la commune puisse s'en emparer et s'en servir pour pouvoir définir un plan d'action par la suite. On a également obtenu une subvention de l'ADEME et de la région Nouvelle-Aquitaine pour mener un diagnostic sur le sujet d'écologie industrielle territoriale. Donc, concrètement, qu'est-ce que c'est ? C'est ni plus ni moins que de l'économie circulaire à l'échelle d'un territoire. Si on devait le résumer, c'est l'idée que les déchets des uns deviennent les ressources des autres. Donc avec cette subvention qui a été également complétée par une subvention du Nord-Bassin de la Cauban, ça nous a permis de pouvoir aller rencontrer bon nombre d'entreprises sur des secteurs très variés, dont le BTP, et de comprendre aujourd'hui quels sont les flux, les déchets, les ressources qui sont disponibles et non revalorisées et comment elles pourraient être remises en circulation sur le territoire et voire jusqu'à développer des filières, ce qui nous a justement amené à rencontrer la start-up Calix, qui à ce moment-là était en incubation à l'incubateur de la Cobas, donc Sud-Bassin, et qui eux se positionnaient sur une entreprise de valorisation des déchets coquillés. Donc nous, on venait justement de réaliser un diagnostic sur les déchets coquillés en se disant « bon ok, on a collecté le tonnage, super, qu'est-ce qu'on en fait ?» Et là, parfait, effectivement, on tombe sur une start-up qui souhaite s'implanter localement. Et donc là, quel a été le rôle du collectif ? Et bien finalement, ça a été de pouvoir réunir l'ensemble des parties prenantes autour d'une table, aussi bien des collectivités, des responsables de port, le responsable de la filière coquillée, enfin de conchyliculture, pardon, la start-up, et de se dire maintenant qu'on a toutes les parties prenantes autour de la table, comment chacun peut s'impliquer, peut et veut s'impliquer ? Est-ce que c'est la mise à disposition de foncier ? Est-ce que c'est pouvoir soutenir financièrement le développement de cette start-up ? Est-ce que c'est pouvoir fournir des outils ou des ressources diverses et variées ? Donc c'était très chouette de voir que finalement, simplement déjà en permettant à toutes ces parties prenantes de se retrouver, de pouvoir en très peu de temps faire avancer le sujet et de voir comment on pouvait s'impliquer localement. Donc ça a permis effectivement à cette start-up de s'implanter et on en est ravis aujourd'hui de les voir ici.
0: Est-ce que ce travail-là l'a amené à changer un petit peu sa démarche de projet ou pas du tout ? Elle a continué justement et ça l'a confronté dans son modèle.
1: Au moment où on a rencontré Calix, on leur a proposé une rencontre avec Félix et Associés, qui est une entreprise qui est située sur Bordeaux, qui sont spécialisés sur le design et les matériaux biosourcés recyclés. Et on a challengé la start-up justement dans leur débouché. Ils étaient partis sur plein de débouchés. Il y avait le béton coquillé, il y avait des récifs pour faciliter la ponte des différentes espèces dans le bassin. Et finalement, ça les a amenés à se re-questionner sur pourquoi je fais ça. Est-ce que je pourrais pas aller un tout petit peu plus loin et simplement, au-delà de produire un produit éco-conçu, est-ce que je pourrais pas aller plus loin et être une entreprise à visée régénérative ? Il se trouve qu'on est sur un territoire qui a des écosystèmes naturels très sensibles. Et puis la coquille d'huître, finalement, c'est une vraie merveille. Elle a plein de bienfaits.

0: se dire, bah, si on fait du broyer de coquilles d'huîtres, on pourrait carrément les semer dans le bassin et ça serait bénéfique pour corriger l'acidité du bassin. Donc toute cette démarche justement de design, de penser design et de déboucher, les a vraiment challengés sur ce qu'ils pouvaient produire. Alors bien évidemment, ils ont un plan de production et il faut bien rentabiliser l'entreprise. Mais en tout cas, ça leur a donné une autre perspective de comment ils pouvaient pas simplement bénéficier d'une ressource sur le territoire, mais être vraiment contributeur et régénératif pour le territoire. Et ça, pour moi, c'est la vraie plus-value de cette démarche.
1: Et on parlait aussi de la start-up, mais d'entreprise, du territoire. Est-ce qu'il y a justement une volonté aussi, de par le collectif territorial Marley, d'expliquer ce qu'est une approche design, ce qu'elle peut apporter, ce qu'elle peut nourrir et alimenter le quotidien des entreprises et leurs activités ?
0: En 2023, je fais vraiment la grande bascule de quitter mon poste de salarié en tant que UX designer. Et puis je me pose vraiment la question de comment mettre mes compétences au service du bien commun. On m'a tellement bien formaté, on m'a tellement appris que je travaille dans l'espace, dans le textile, dans le web, et tout était très sectoriel. Et j'avais vraiment des difficultés à me projeter sur comment je pouvais mettre toutes ces compétences au service d'un territoire, du bien commun. Et ça m'a pris du temps pour vraiment faire un petit pas de côté et voir que finalement, c'était une super boîte à outils que je pouvais mobiliser un peu comme je voulais en fonction des besoins pour pouvoir justement, déjà tout simplement, un peu comme une éponge, absorber et comprendre quels étaient les problèmes qu'il y a sur ce territoire, quelles sont les envies, quelles sont les dynamiques, de rencontrer des personnes et puis de le garder dans un coin de ma tête et puis de me dire, ah bah tiens, ce projet-là, ça me fait penser à telle personne qui pourrait avoir vraiment, serait vraiment un atout sur ce projet-là. Donc je garde tous ces outils pour pouvoir justement permettre de faire émerger collectivement des solutions. J'estime que c'est pas à moi de proposer une solution. C'est finalement chacun des acteurs de ce territoire a une part de la réponse et le but c'est de, ensemble, en les faisant dialoguer, leur permettre de co-construire la solution adaptée au territoire.
1: Alors est-ce qu'on pourrait dire que le design finalement est une forme d'agent de médiation, un agent de liaison dans cette démarche-là ?
0: Il a ce rôle de facilitateur, effectivement, enfin, c'est pas pour rien que le collectif. Le petit nom qu'on lui a donné, c'est le catalyseur. Il est là pour créer du lien entre les acteurs. Il est là pour mettre tout le monde sur le même niveau de connaissance et parler d'un enjeu commun, même si on n'a pas la même manière de l'aborder, que ce soit une entreprise ou une collectivité ou une association, on ne l'aborde pas par le même prisme. Mais pour autant, on est tous concernés par un enjeu. Là, en l'occurrence, je ne sais pas si on prenait l'exemple du déchet coquillé. D'un côté, on a les ostréiculteurs qui doivent gérer ces déchets et pour lesquels ils doivent payer, ou parfois c'est les collectivités qui payent pour ça, ça dépend des territoires. On a les habitants qui ne savent pas toujours où mettre ce déchet-là. Et puis on a le comité régional de conchyliculture qui, eux, ont besoin justement de corriger l'acidité du bassin. Donc on se rend compte que chacun a un peu ces enjeux-là. Et le designer, il est là pour, je pense, faciliter la prise de parole de l'ensemble de ces acteurs pour formuler justement ces besoins, ces problèmes, que tout le monde en prenne connaissance. Et à partir de là, d'un coup, ça devient beaucoup plus simple de trouver collectivement une solution.
1: Le design est aussi une science de la conception. Est-ce qu'elle a aussi un rôle à jouer dans ce cadre-là ? Est-ce que vous avez utilisé les approches du design comme des approches de conception pour vous aider à formaliser des projets ?
0: Je dirais que j'ai un peu saturé des process. J'ai travaillé dans des très grosses structures où les process design sont très bien formatés. Design sprint, design thinking, des réunions à n'en plus finir. Et pour moi, ça a un peu perdu du sens. On passait tellement de temps à mettre de l'énergie dans l'application d'un process que finalement, j'avais l'impression que le résultat passait au second plan, ou en tout cas, on n'a plus assez d'énergie pour se concentrer sur le résultat. Donc aujourd'hui, je reste vigilante à ce que tous ces outils ne soient pas prioritaires sur le résultat. Mais en tout cas, je viens juste de les mobiliser et sans vraiment en parler. Enfin, disons que quand j'échange avec les différents acteurs, je ne rentre pas dans ce jargon-là. C'est vraiment moi qui propose un outil qui me semble adapté en fonction des personnes que j'ai en face de moi. Je vois s'ils sont réceptifs à ce format-là. Si ce n'est pas le cas, je leur en propose un autre.

C'est là que l'approche design change tout. Pas parce qu'elle produit de belles choses, mais parce qu'elle se force à reformuler. Prenons les déchets des coquilles d'huîtres. Pour l'ostréiculteur, c'est un problème de gestion. Pour le comité régional de conchyliculture, c'est un correcteur d'acidité des sols. Pour les habitants, c'est quelque chose dont ils ne savent pas quoi faire. Ce sont trois regards sur la même réalité. Le designer est là pour que ces trois personnes se parlent et pour qu'ensemble, elles commencent à voir une solution là où chacune ne voyait qu'un fragment de problème.

0: 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Et puis il y a ce projet, celui qui m'a le plus frappé dans sa manière d'assembler des mondes qui ne se croiseraient pas autrement et qui m'a donné envie d'aller rencontrer le collectif Marais dans le bassin d'Arcachon.
1: Il y a 2 ans, on se retrouve dans une situation sur le territoire où forte précipitation, des ostréiculteurs qui sortent déjà d'une crise Covid qui les a bien affectés sur leur activité économique. Et donc, on a des stations d'épuration qui saturent un peu avec les fortes précipitations. Et par la force des choses, eh bien, voilà, on est en pleine période de l'hiver. Il faut imaginer que les personnes ont des gastros. Et par conséquent, on se retrouve avec des huîtres qui sont contaminées, malgré des analyses fréquentes. Voilà, ça reste un produit sensible et ce n'est pas toujours évident de pouvoir contrôler. Et donc, bah voilà, beaucoup de personnes ont été contaminées par les huîtres. Et donc, aujourd'hui, les ostréiculteurs se retrouvent dans une situation où on leur demande justement d'être encore plus vigilants sur la qualité, de mettre en place des process pour pouvoir faire en sorte que les huîtres soient tout le temps parfaites, consommables. Et voire aller jusqu'à mettre en place des systèmes de filtration dans l'éclair pour pouvoir assurer la qualité de leurs produits. Sauf que ces systèmes de filtration sont quand même très onéreux. Ils n'ont pas tous les moyens de pouvoir se le payer. Les aides nationales ne sont pas toujours au rendez-vous. Et donc on s'est dit, comment nous, sur une situation très concrète comme celle-ci, comment le collectif peut appuyer cet acteur-là? Et c'est là que la magie de la coopération intervient, puisque donc le tiers-lieu, la Maison des Acacias, à ce moment-là, souhaitait proposer un projet pour les jeunes, sans trop savoir quoi. À ce moment-là, la Fondation Orange ouvre un appel à projet autour des Fab Labs, des jeunes en difficulté, et d'un projet ancré sur le territoire. Et donc, on se dit, parfait. Donc, le tiers-lieu répond à cet appel à projet avec comme idée de créer un filtre low-tech purificateur d'eau de mer pour les ostréiculteurs. Pourquoi low-tech ? Parce que c'est vraiment une sensibilité qu'on a au tiers-lieu et auquel on croit fondamentalement. Moi, personnellement, je crois au laboratoire de territoire. Ces espaces d'expérimentation qui nous permettent sans pression de tester une solution et de voir si elle peut être passée à l'échelle. Aujourd'hui, on n'a pas trop le droit à l'erreur, je dirais, et surtout quand on est une instance publique, on a tellement de regards sur nous, tellement de pression qu'il faut être certain de ce qu'on va produire et ça laisse pas beaucoup de place à laisser. Et justement, c'est là que le collectif a une véritable force et que nous, on est neutre dans l'histoire, on n'a pas forcément d'objectif de résultat, donc on a la capacité de pouvoir tester des petites solutions comme celle-ci. Donc le tiers-lieu répond à cet appel à projet, on obtient la subvention, et donc le collectif territorial Marais joue le rôle de coordinateur, puisqu'il n'y a pas moins de 11 acteurs qui contribuent autour de ce projet. Donc on a effectivement le tiers-lieu qui a demandé la subvention, la Fondation Orange qui nous finance, on a le comité régional de conchyliculture et un ostréiculteur en particulier qui ont formulé la problématique et le besoin. On a un ingénieur qui a imaginé un filtre, low-tech. On a une chercheuse en brevet scientifique qui, elle, a fait toutes les recherches en amont pour voir ce qui existait déjà sur le marché et comment on pouvait adapter ça en version low-tech. Parce que, il faut le rappeler, on n'a que 9000 euros de subvention. Donc, il ne s'agit pas de s'emballer sur une solution hyper complexe. Et puis, le besoin de base, c'était un filtre qui soit facilement maintenable, nettoyable pour les ostréiculteurs, très peu de maintenance et très simple en termes de matériaux, quoi. Donc l'idée, c'était de faire avec le plus de récupération possible. Et ensuite, effectivement, on a imaginé un projet pédagogique pour les jeunes. Donc on a travaillé en partenariat avec le Collège d'Audenge qui sont venus au Fab Lab du tiers-lieu pour réaliser le filtre. Et ça a été une super expérience parce qu'ils étaient tellement contents de pouvoir déjà fabriquer quelque chose, puisqu'on ne leur donne plus beaucoup l'occasion aujourd'hui de pouvoir travailler des projets technologiques, de pouvoir savoir qu'ils vont contribuer à quelque chose de très concret sur le territoire. Ils ont aussi découvert une filière. Donc, c'était, en termes de bénéfices, c'était assez incroyable. On a l'association Chantier Sonore qui a accompagné les jeunes pendant toute cette phase de réalisation pour compiler les étapes et vraiment faire un dossier et puis se dire que si un jour on a besoin d'y revenir et d'itérer sur cette version de filtre, et là au moins on aura des traces. C'était aussi l'occasion pour les jeunes de tester qu'est-ce que c'est faire un podcast, et ça c'était incroyable pour eux. Et ensuite, c'est la phase actuelle. Le lycée de la mer qui est situé sur le sud bassin, eux sont en train de réaliser les analyses microbiologiques, puisque le filtre est maintenant en activité chez l'ostréiculteur dans les clairs, toujours en phase de test avec des huîtres qui sont elles aussi des huîtres test, qui ne seront pas consommées derrière, je précise. Et en fonction de ces résultats, l'ingénieur va venir affiner progressivement la technologie du filtre. Et en juin, on a une cérémonie de présentation avec tous les acteurs qui auront contribué de près ou de loin pour pouvoir déjà faire voir le filtre en activité, montrer les résultats, voir si c'est concluant ou pas. C'était l'idée vraiment de ce laboratoire, en précisant bien qu'on n'avait aucun objectif de résultat, qu'on n'avait aucune certitude de ce qui allait se passer. On a également présenté ce projet à notre députée, Madame Panonacle, qui est très investie sur les sujets de l'océan et de la filière. Donc c'était un très beau travail de coopération et d'expérimentation. J'adorerais faire plus de projets comme celui-ci. Pour un petit ostréiculteur avec qui on a travaillé aujourd'hui, c'est des filtres qui coûtent entre 10 et 15 000 euros. Là, l'enveloppe de 9 000 euros nous a permis de financer l'ensemble des acteurs qui ont travaillé autour de ce projet-là et de payer les matériaux, les quelques matériaux qu'il fallait acheter pour le filtre. Mais l'idée, c'est qu'ils sortent autour de 2 ou 3 000 euros. Donc, on n'est pas du tout sur les mêmes enveloppes. Et c'est surtout que là, on parle d'un filtre où il y a vraiment très, très peu de maintenance. Si on prend, par exemple, un filtre à sable, malgré tout, il faut quand même le laver, changer le sable de temps en temps. Enfin, voilà, il y a quand même un peu de maintenance à faire.
0: Et est-ce qu'on peut décrire ce filtre? Comment il est? Ça fonctionne comment?
1: C'est pas moi l'ingénieur. Il faut savoir qu'il y a un brevet qui a été déposé parce que ça serait dommage de passer à côté et que l'ingénieur qui l'a conçu, même si ce n'est pas son métier d'origine, il aimerait bien pouvoir faire en sorte que ce projet se fasse des petits un petit peu partout, au moins sur le bassin, et puis à voir s'il ne pourrait pas aller jusqu'en Bretagne. On verra. On a imaginé, on est parti de... quelles sont les périodes où les ostréiculteurs vont avoir besoin de ce filtre? Donc on est sur les périodes des fêtes, on est l'été aussi, il y a des variations de température dans l'eau, donc c'est quand même assez ponctuel sur des périodes où il y a des fortes demandes. Donc on s'est dit que plutôt que de venir filtrer les clairs qui sont des très gros bassins et donc qui nécessitent bien évidemment des systèmes de filtration un peu plus conséquents, on ne pouvait pas rentrer dans la commande, entre guillemets. Donc on s'est dit, est-ce qu'on pourrait pas adapter le process de l'ostréiculteur? Donc se dire que 15 jours, 3 semaines avant, il sort ses huîtres et il les met dans un bac qui est plus petit en termes de volume d'eau. Et c'est ce bac qu'on va filtrer. Donc il y a un écumeur déjà pour faire remonter toutes les saletés à la surface. Je sais qu'il y a un système d'UV au cas où pour venir vraiment... détruire l'ensemble des bactéries, mais il faut savoir que le système à UV, il détruit tout, même la nourriture pour les huîtres, donc on ne peut pas l'activer trop tôt avant la vente, parce que sinon l'huître va arrêter de se développer, elle a quand même besoin de nourriture, et il ne s'agit pas de revenir renourrir l'eau pour... Le but, c'est d'être vraiment le plus low-tech et le plus simple possible, donc le filtre à UV est vraiment là, à la fin, 2 jours avant la vente, on nettoie tout, et c'est bon, quoi. Mais c'est quelque chose qui est ni plus ni moins fait avec des tubes que pourrait utiliser un plombier. Enfin, vraiment, on est sur quelque chose d'extrêmement simple, quoi.
0: Justement, sur les questions d'enjeux de transition, est-ce que c'est pas ça aussi, si on fait un peu de prospective, un peu ça l'avenir? C'est-à-dire, on voit bien que les multiples crises qui s'enchaînent et les crises aussi budgétaires, les manques de financement, ces approches-là seraient peut-être des solutions en tout cas à mettre en œuvre sur le territoire. Moi, je voulais revenir sur question des différents acteurs qui ont participé, notamment de la place des jeunes dans le projet, et savoir concrètement là où ils avaient contribué, quelle était la place des jeunes dans le projet.
1: Concrètement, on a réparti la classe en trois groupes. Un groupe qui a travaillé avec l'association Les Petits Débrouillards, qui font de la vulgarisation scientifique. Donc, ils leur ont fait des cours sur qu'est-ce que c'est la signification des océans, comment ça fonctionne un système de filtration. Mais vraiment, vous imaginez l'émission C'est pas sorcier avec des jeunes. C'était très ludique, donc une manière de raccrocher avec le programme scolaire. Une autre équipe qui, eux, ont fabriqué le filtre, concrètement. Et une autre équipe qui faisait le podcast pour compiler les étapes, aller interroger les copains, faire un petit peu de journaling. Et puis, ces trois groupes ont tourné pour que chaque enfant ait l'occasion de faire tous les ateliers.
0: Et derrière cette histoire de filtres et de micro-organismes, il y a quelque chose qui ressemble à une promesse. Qu'on peut trouver des réponses situées, humaines, accessibles à des problèmes que l'on croit souvent insolubles.

0: Le collectif ne s'arrête pas là. D'autres chantiers sont en cours ou en gestation. Il y a la question des vêtements de protection individuelle des entreprises du territoire, mais il y a aussi un projet avec la commune de Lesches-Cap-Ferret sur la sobriété foncière. Un programme culturel qui amène les habitants à se demander ce que signifie habiter sous la forêt, entre dunes et pins, et comment on préserve cette identité quand la pression foncière s'intensifie.
1: Les entreprises aujourd'hui ont des EPI, donc des vêtements techniques qui sont très résistants, imperméables, avec des bandes fluorescentes. Et aujourd'hui, les entreprises payent pour collecter et revaloriser ces combinaisons. Enfin, revaloriser, pas toujours. En tout cas, du moins collecter. Donc c'est un coût aujourd'hui pour les entreprises. De l'autre côté, on voit des écoles qui commencent à s'équiper de vêtements, combinaisons pour les enfants étanches à la pluie, parce que nous, bah, oui, on est un territoire où il pleut, l'hiver aussi, il n'y a pas que la Bretagne. C'est un exemple. Et puis, à côté de ça, il se trouve que sur le territoire, on a aussi une entreprise qui fabrique des combinaisons étanches. L'idée, là, ça serait de pouvoir justement faciliter une rencontre entre l'ensemble de ces acteurs, embarquer potentiellement les AT et construire une brique d'insertion par l'emploi pour pouvoir faciliter l'émergence d'une filière de revalorisation des EPI. C'est un projet qui est en cours, qui est conditionné par le fait qu'on ait de nouveau un financement pour pouvoir mener ces études, parce qu'on fait beaucoup de bénévolat, mais bon, ça ne permet pas d'aller très très loin dans les projets. Le deuxième projet qui est en cours, et on espère vraiment qu'on va avoir l'opportunité de travailler dessus, il s'agit de la commune de Lesches-Cap-Ferret qui va accueillir en octobre une exposition autour de la sobriété foncière et qui nous ont demandé si on pouvait les accompagner pour faire vivre cette exposition. Un peu l'occasion de se pencher sur les sujets d'urbanisme, que ça soit la densification des usages, dans les bâtiments, se dire est-ce qu'un bâtiment inoccupé, on ne pourrait pas réfléchir à des usages multiples dedans, d'interroger les habitants sur leur rapport à la nature. On parle souvent à Lesches-Cap-Ferret d'une ville sous la forêt. C'est vraiment ce qu'on imagine. Est-ce que c'est réellement ça sur le terrain? Et comment on préserve cette identité, puisque c'est vraiment quelque chose qui nous est cher? Et donc, on est en train de construire un programme culturel qui amène justement une approche design, de prospective aussi. Donc, il y a tout un tas d'ateliers. On est en train de le construire, donc on espère vraiment que ça va se mettre en place. Mais l'idée, c'est vraiment d'aller sur le terrain avec les habitants, d'embarquer des illustrateurs pour voir des cartographies sensibles, imaginer des calques entre le territoire vécu et le territoire projeté, de faire des ateliers de prospective avec des écrivains et justement pouvoir sensibiliser les jeunes sur comment t'aimerais vivre demain en 2050 sur la presqu'île. Ça ressemble à quoi concrètement ? Je sais que la commune de Saint-Médard-en-Jalles a mené une expérimentation similaire avec Cynthia Fleury. J'espère sincèrement qu'on va pouvoir faire des projets aussi beaux.

0: Je demandais à Audrey ce qui faisait, selon elle, qu'un projet de design sur un territoire avait des chances de réussir. Sa réponse tient en trois conditions.
1: Construire un projet, ça repose sur trois ingrédients. Et c'est non négociable parce que sinon, ça fait des solutions qui sont bancales. Et il s'agit vraiment de s'appuyer de un sur une brique scientifique, la parole des scientifiques qui vient crédibiliser, ancrer le projet. La parole des citoyens, donc tout ce qui est de l'ordre de la participation citoyenne et qui permet de comprendre le vécu et aussi d'embarquer les citoyens et donc de faciliter l'acceptation du projet qui va en sortir. Parce que sans ça, on va batailler pendant longtemps pour que les habitants modifient leurs pratiques, notamment sur ces sujets de transition qui font parfois un peu grincer. Et la troisième brique, c'est la prospective, parce que finalement, c'est le pouvoir des images et de la vision qu'on va, de manière commune, se fixer. Si on n'a pas un cap commun, il y a peu de chances qu'on aille tous dans la même direction. Donc ces ateliers de prospective, ils sont vraiment là pour que tous ensemble, on se pose la question de là où on veut aller et que ça vienne créer une petite image dans notre tête et qu'on le garde comme une petite boussole qui va nous guider malgré les tempêtes et les changements qui vont être parfois un peu inconfortables, nous permettre d'aller dans cette direction.
0: Donc la place des imaginaires est très forte aussi dans le projet. Alors justement, j'aimerais bien revenir aussi sur le design par rapport à tout ce que l'on vient d'évoquer, les différents projets. Quelle est sa place? Est-ce qu'il en a une? Et comment on l'approche?
1: Je n'ai pas trouvé encore la clé. disons que je n'ai pas trouvé la clé pour en parler officiellement. Je trouve que c'est toujours un sujet qui est compliqué, notamment quand on s'adresse à des politiques publiques. Ça commence à venir sur certains territoires, on le voit bien, les agences vraiment, vraiment SDS, enfin, il y a des très belles agences qui arrivent à infuser le design dans les politiques publiques et faire des projets d'envergure avec cette approche-là. Si aujourd'hui, je fais des projets avec une approche design, en tout cas, je le vends pas comme tel. J'en parle pas, je n'utilise pas ces mots-là, tout ce vocabulaire qui est pourtant le mien et auquel je suis habituée. Je sais pas si c'est parce que je me l'autorise pas ou simplement parce que j'ai peur que ça soit pas compris ou que ça soit un peu hors sol ou je trouve ça quand même pas simple de l'amener. C'est plus simple de parler parfois de culture et on le voit bien là sur ce projet à Lège. Comment expliquer le bénéfice de cette boîte à outils de design pour une entreprise, pour un territoire? Je trouve que c'est au quotidien rappeler qu'on n'est pas là pour faire à la place d'eux, qu'on n'est pas le détenteur de la solution, mais bien qu'on est ce facilitateur qui va permettre déjà recréer le dialogue entre des personnes qui habituellement ne se parleraient pas, alors que chacune d'entre elles a une partie de la solution, et justement aider à la formalisation du problème, aider à la formalisation de la solution, faciliter l'expérimentation, passer à l'échelle. Et il y a une dernière brique que je trouve encore plus compliquée à mettre en place, c'est l'évaluation du projet. Pardon pour toutes les agences qui arrivent à le faire et j'adorerais pouvoir dire qu'on va jusqu'à l'étape de l'évaluation, mais non, c'est pas le cas parce que ça rentre pas dans les financements, parce que les études d'impact, c'est un peu le parent pauvre de ces projets-là, mais elle est plus que nécessaire à mon goût et j'aimerais vraiment qu'on arrive beaucoup plus à la mettre en place parce que si on avait des mesures d'impact, alors ça serait tellement plus simple de montrer le bénéfice de toute cette manière de faire autrement.
0: Est-ce que vous travaillez des fois avec un peu des écoles qui ont ces approches ?
1: Alors qu'il y a tellement d'enjeux sur les territoires, il y a tellement de problèmes à résoudre, pourquoi travailler sur des cas fictifs? Donc, je ne sais pas si ça a évolué depuis et je le souhaite, mis à part l'ANSSI qui pour moi est un peu le Graal en termes de design, qui travaille sur des très très beaux projets, très ancrés, mais sinon ça reste quand même un sujet. J'aimerais beaucoup faire des partenariats avec les écoles de design. Pour l'instant, ça ne s'est pas présenté, tout simplement parce que effectivement, le sujet de design dans les projets, c'est peut-être un préjugé que j'ai, mais j'ai l'impression que c'est pas pris au sérieux. Parce que dans la tête des gens, le design, c'est fabriquer une chaise, fabriquer une lampe. Ça reste encore trop une image qu'on a du design. Je trouve ça pas simple à expliquer les bénéfices que ça peut avoir. sur la manière d'amener l'approche design dans les projets, c'est les marchés publics. S'il y avait une brique dédiée à ça, ça permettrait de, bah, tout simplement de faire rentrer cette pratique-là dans les projets. Aujourd'hui, ce n'est pas du tout un prérequis et donc c'est difficile à vendre. Donc voilà, tous les marchés publics, subventions, peut-être que ça

Mais il y a quelque chose d'autre qu'Audrey m'a dit et qui m'a arrêté. Elle m'a confié que le mot design lui posait parfois problème, dans les sphères politiques et institutionnelles. Parce que dans l'imaginaire collectif, le design c'est fabriquer une table, des chaises, mais pas accompagner une commune face au retrait du littoral. Alors parfois elle parle de culture, parfois de facilitation. Peu importe le mot, ce qui compte c'est ce qu'elle produit. Recréer du dialogue avec des gens qui ne se parlaient plus. Aider à formaliser le problème, expérimenter et un jour passer à l'échelle.

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1: Comment, par rapport au collectif territorial Marais, vous travaillez cette approche économique de vos projets ?
2: Concernant le modèle économique, donc comme je le disais, le collectif territorial Marais est une association. On est en cours de bifurcation puisqu'on se fait accompagner pour devenir une SIC pour plusieurs raisons, parce que l'association c'était juste une association de préfiguration, le temps de voir comment ça se mettait en place sur le territoire, est-ce que ça venait résonner auprès des différents acteurs, est-ce qu'il y avait un besoin, est-ce que ça pouvait être tout simplement viable. On tient tous à garder notre identité de consultant indépendant, tout simplement parce que ça met beaucoup moins de pression financière sur le collectif. Ça veut dire que ça nous permet de ne travailler que sur des projets qui nous tiennent à cœur, qui répondent à nos valeurs, qui nous semblent pertinents. On choisit ces projets, donc on ne dépend pas financièrement de ce qui va se faire sur le territoire. Et par conséquent, on n'a pas du tout le même rapport aux acteurs. Ça veut dire qu'on ne rentre jamais dans une démarche de prospection commerciale. Il n'y a pas de pression qui est mise. On n'est pas là pour vendre un projet à tout prix ou une prestation. Non, on part toujours d'un problème ou d'un besoin de territoire et on voit comment on peut l'accompagner. Donc c'est vrai que c'est tellement plus agréable cette manière-là de pouvoir communiquer avec les acteurs. Et ça, on y tient particulièrement. Pourquoi une SIC ? Parce que ça nous semble logique d'élargir notre petit cercle. Aujourd'hui, on est 8. Et on voit bien, depuis toutes ces années, on voit bien qu'il y a d'autres personnes qui gravitent autour de nous. Simplement des gens qui sont là comme relais de ce qu'on fait. Il y a des gens qui nous apportent des solutions, qui font de la veille pour nous, qui ont simplement envie de graviter autour de notre écosystème, de venir nourrir ponctuellement, mais sans s'impliquer ou sans faire de mission. Bon, on s'est dit, comment ces gens-là, on les inclut ? Quel rôle on leur donne en termes de gouvernance ? Parce qu'aujourd'hui, l'association ne sont adhérents que les consultants. Donc ça ne pouvait pas permettre à d'autres personnes de rentrer. L'année dernière, on a animé le parcours territorial du GSF qui avait eu lieu à Bordeaux, donc le Forum mondial sur l'économie sociale et solidaire. On a animé le parcours sur le bassin d'Arcachon. Et finalement, on est un des rares territoires sur la Gironde où il n'y a pas de pôle ESS, par exemple. Se pose la question, là, en ce moment, il y a quelques acteurs sur le territoire qui se disent comment nous, acteurs de l'ESS, on se regroupe. Parce que aujourd'hui, l'ESS sur le pays Barval est un sujet qui n'est pas toujours bien connu. Le portage politique est un peu aléatoire sur le sujet. Donc, comment on permet de donner de la visibilité à toutes ces structures qui, en plus de ça, aujourd'hui, sont un peu dans le mal à cause des manques de financement. Donc, il y a un besoin de groupement autour du sujet de l'ESS. Mais on parlait tout à l'heure de l'EIT. Pareil, on a fait pas mal d'accompagnement autour de l'EIT, l'économie circulaire, autour du sujet du BTP. Comment tous ces acteurs, on peut les aider à fédérer pour faire une filière de valorisation des déchets dans le BTP. Donc on s'est dit, là, progressivement, on voit plein de pôles qui commencent un peu à émerger, des gens qu'on a envie de faire collaborer ensemble pour pouvoir faciliter l'émergence de projets à impact sur le territoire. Et puis c'est l'idée de se dire comment on fait pot commun aussi de manière très pragmatique. On l'a vu sur le projet de filtre, finalement c'était ni plus ni moins qu'un pot commun pour pouvoir faire un projet d'envergure parce que tout seul l'ostréiculteur n'aurait pas pu faire cette expérimentation, tout seul le tiers-lieu n'aurait pas pu le faire non plus. Finalement c'est une enveloppe commune qui a permis à 11 acteurs de pouvoir bénéficier d'un projet. Et donc cette idée de la SIC, c'est justement de pouvoir faciliter la coopération entre acteurs en imaginant des collèges dédiés pour pouvoir un petit peu traiter d'enjeux divers et variés. Et puis, nous, jouer le rôle d'ingénierie financière pour pouvoir financer des projets un peu plus conséquents, quoi.

Je repense à une phrase qu'Audrey m'a dite presque en passant. Elle croit à laboratoire du territoire. À ces espaces où l'on vient tester des solutions sans pression, où l'on peut se tromper avant de passer à l'échelle. C'est une idée qui semble modeste. Elle ne l'est pas. Elle suppose qu'on accepte que les réponses aux grands défis ne viennent pas forcément d'en haut, ni d'ailleurs. Qu'elles peuvent émerger ici, dans un tiers-lieu d'Audenge, entre un ostréiculteur, un ingénieur, des collégiens et des collégiennes, une designer qui a appris ne jamais s'arrêter à un seul métier. Mais je veux dire quelque chose de plus. Parce que ce que j'ai vu sur le bassin de Marcachon n'est pas une bonne pratique locale à mettre en vitrine. C'est un signe. Le design, pas celui des catalogues, est peut-être l'une des disciplines les mieux armées pour répondre à ce que les philosophes appellent l'habitabilité du monde. Cette idée, portée notamment par Jürgen Habermas et reprise par Axel Honneth, que le vivre ensemble ne se réduit pas à coexister. Ça suppose des conditions. Matérielles, relationnelles, politiques. Pour que les gens puissent réellement habiter leur territoire. Le sentir leur appartenir, y projeter un avenir. Or, ces conditions ne tombent pas du ciel. Elles se conçoivent. Elles se fabriquent. Et elles demandent exactement ce que les designers savent faire. Écouter, relier, prototyper, rater, recommencer. Travailler à l'échelle du concret sans perdre de vue le systémique. Bruno Latour le disait, il n'existe pas de monde commun donné d'avance. Il faut apprendre à le composer. Ce n'est pas une métaphore, c'est littéralement une méthode de travail. Et cette méthode, le design la pratique depuis toujours, souvent, sans le nommer ainsi. Alors oui, il faudra ouvrir des chemins pour les designers. Des métiers qui s'apprennent en partie sur le terrain, dans des projets réels, avec des enjeux réels, comme ces collégiens d'Audenge qui ont travaillé sur un filtre pour des huîtres. Ce n'est pas anodin. C'est aussi apprendre. Apprendre à voir les interdépendances, apprendre à composer avec ce qu'on ne maîtrise pas, apprendre à

Pour cette 57e émission, j'ai sélectionné des morceaux dont les titres contiennent tous le mot « eau ».

0: Merci à Erwan Salmon pour le générique.
1: Et à Janet Fish pour les fleurs.
2: David Lee Myers est un artiste américain. Il est connu dans le monde de la musique sous le nom de Arcane Device. Et il explore depuis des décennies le feedback, pas comme un effet, mais comme un matériau à part entière. Un système vivant qui pense, réagit et évolue. Modulisme nous le prouve le temps d'une session, donc la session 139, David Lee Myers, Arcane Device.

0: Vous venez d'écouter la session Modulisme 139, donc par David Lee Myers, plus connu sous le nom d'Arcane Device, une musique électronique qui est construite à partir de boucles, de rétroactions, le feedback, donc soigneusement mise en place et puis laissée libre de se comporter comme elle le souhaite. Tout un programme merveilleux. Et libre à vous d'y revenir en visitant la plateforme modulisme.info.
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Voilà, on vient d'ouvrir ce l'aléatoire de mai 2026 avec Short Straw, le titre Dot Cotton, sorti en 2025. Short Straw qui nous vient de Coventry et qui sera à l'affiche du festival Les Trois Éléphants à la fin du mois à Laval. Il y aura aussi d'autres artistes qui ont déjà foulé les ondes de l'émission, tels Bertrand Belin, Krenoka plus récemment, ou Oxmo Puccino par exemple. Est-ce qu'on peut dire que Maurice Luca, dont j'ai déjà passé trois morceaux depuis l'émission numéro 1 de l'aléatoire, est un habitué de l'aléatoire? Je sais pas trop, mais à partir de 4, ça pourrait se confirmer quand même. Donc voici un nouveau titre de Maurice Luca qui s'appelle El Talab et qui est sorti en 2025. À toutes.

vient d'écouter le premier morceau du premier album de Death Grips, si je raconte pas de bêtises. Ce soir, je vais dire d'où vient chaque artiste. Je vais essayer, en tout cas. Là, c'était Sacramento. Et leur premier album, Death Grips, datait de 2012. Voilà, donc c'était Get Got. On reste aux States avec le groupe Horse Girl de Chicago. Et une chanson parue en 2024 qui s'appelle 2468. Je vous épargnerai de le dire en anglais pour ce soir. Mais je peux en revanche vous dire qu'elles joueront à la Route du Rock de Saint-Malo le 13 août. Il y aura d'ailleurs ce même soir Kate Lebon, Smerz ou Peaches par exemple.

Le temps de l'amour en 1962 par Françoise Hardy qui nous venait de Paris. Voici à présent le morceau Hide and Seek de Imogen Heap qui elle vient d'Angleterre, du comté de l'Essex.

Vous êtes toujours dans l'aléatoire, dans l'émission numéro 111 sur Jet FM ou l'autre radio. Et là, on vient d'écouter Ezekiel Paillès avec le morceau « Là où tu veux ». Ezekiel Paillès, il faisait partie à l'époque du duo Nose. Et maintenant, il est en solo et il vient de sortir donc là, ce nouveau titre début 2026. Et comme j'ai dit ce soir que je donnais la provenance approximative de chaque artiste, je peux vous dire que Ezekiel Paillès est originaire de Villiers-le-Bel. Là, je vais vous proposer un mini-tunnel de deux morceaux, restons raisonnables. Un mini-tunnel estampillé Born Bad Records, du nom de ce label qui fête son anniversaire cette année. Avec des sorties plutôt récentes, la première de 2026 et la deuxième de 2025. Donc la première, en fait, c'est le trio nantais Hildegarde et le morceau, c'est To Death.

Là, c'était un extrait du dernier album de Forever Pavo en duo avec Lee Spector. Le morceau s'appelait UFO. Les deux derniers artistes, donc comme je vous ai dit tout à l'heure, Hildegard et Forever Pavo, ils sont issus du catalogue de Born Bad Records et ils seront rassemblés durant la nuit d'anniversaire du label le 3 octobre à la capitale française, aux côtés aussi d'autres groupes du label. Je peux vous citer par exemple Frustration, Zombie Zombie, Star Feminine Band ou Gwendoline par exemple. J'avais pas fait gaffe quand j'ai choisi les morceaux il y a quelques jours, mais ça sera son troisième passage dans l'émission depuis les 10 dernières environ, c'est pas mal. Voici Sunra avec The Lady with the Golden Stockings.

C'était donc Sun Ra, je vous l'ai déjà dit tout à l'heure, qui était soit lui né en Alabama, soit sur une autre planète. Le morceau, c'était The Lady with the Golden Stockings, réédité en 2014 sur une grosse et belle compilation de Strut Records. La transition est sans faire exprès, mais pas déconnante, car le français Étienne Jomet a repris Sun Ra, fut un temps, sur un disque. Et là, j'ai choisi de remonter un peu plus loin, puisque c'est un extrait de son premier album solo, qui était sorti chez Versatile en 2009, et le morceau, c'est Entropie.

L'aléatoire, c'est toujours l'aléatoire. Et là, on vient d'écouter Dame Area, le duo hispano-italien, pour un nouveau passage dans l'émission. Là, c'était un morceau de 2024, Si noi es, oi quando es. Et puisque je vous tiens, je voudrais aussi préciser que le groupe est programmé lors du prochain super festival de BD Fumetti à Nantes. Le 27 mai au lieu unique. Je vous mettrai aussi sur la page de l'émission le lien vers le programme du festival et des autres événements que j'annonce ce soir, parce qu'il y en a pas mal finalement que j'annonce. C'est pas toujours le cas. Voilà. Et juste vous dire que je me réjouis d'avance, car à Fumetti cette année, il y aura la venue de Sophie Guérive, que j'attends avec impatience. Je vous conseille toutes ces BD, notamment la série des Tulipes. Restons dans les conseils concerts. Et dans les duos par la même occasion, puisque nous allons écouter maintenant le groupe Winter Family, qui sera présent bientôt au festival Bordure à Langon, entre Rennes et Nantes, le festival qui a lieu entre le 13 et le 22 mai. Il y aura aussi Fidèle Fourneron, par exemple, ou encore Bobo et Béaja, si je dois citer les têtes passées dans le radar de l'émission. Pareil, je vous mettrai le lien. Donc je disais, le duo originaire de Jérusalem et de Lotharingie, Dixit, le site de leur label. Voici Winter Family avec Daughters of Jerusalem.

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La londonienne Momoko Gill, batteuse, claviériste, chanteuse, à l'instant dans l'aléatoire, sur l'autre radio ou sur Jet FM. Et on a écouté Shadowboxing, un extrait de son premier disque en son nom propre, qui est paru là en 2026. Voilà, donc c'était Shadowboxing de Momoko Gill. Encore 5 morceaux dans notre périple du soir. J'espère que ça va dans la bagnole, dans le canap', peut-être dans un bus ou un autre navire même, chez vous. Là, on repart vers les années 60 avec Bernadette Carroll, qui est originaire du New Jersey. Et voici un titre qui s'appelle Care Little, qui a été réédité en 2017 par le label Numéro Groupe notamment.

Le Herozao Percussion Trio à l'instant dans l'aléatoire, avec un disque qui sort là ces jours-ci, je crois, et dont est extrait ce Tripa qu'on vient d'écouter. Le trio, il est composé de la brésilienne Maria Portugal, de l'allemand Burkhard Baines et du mexicain Emilio Gordoa. Herozao Percussion Trio. Là, je vais créditer la source d'où vient la découverte du morceau qui arrive. Et le remercier par la même occasion. Merci à Maury pour avoir mis dans mes oreilles ce morceau, Swimming with Sharks de Gemini. Gemini, c'est en fait Spencer Kinsey qui nous vient lui de Chicago. Et là, on part en 1999.

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Deuxième extrait de leur album que je vous passe à l'antenne de l'émission. Vous êtes toujours dans l'aléatoire numéro 111. Et là, on vient d'écouter Modestine, un duo installé à Thiers, si j'en crois le Bandcamp. Là, c'était Tout a décédé, partie 1. Tout en sachant que pour la partie 2, il faudra attendre, a priori, car elle n'est pas sur la cassette dont est extraite ce morceau. Voilà, Tout a décédé, partie 1 de Modestine. Et voilà, c'est fini, ou presque, pour l'émission de ce soir. Ce soir, on a entendu par ici Short Straw, Maurice Luca, Death Grips, Horse Girl, Françoise Hardy, Imogen Heap, Ezekiel Paillès, Hildegarde, Forever Pavot et l'Inspector, Sunra, Étienne Jomet, Dame Area, Winter Family, Momoko Gil, Bernadette Carole, Erosao Percussion Trio, Gemini, Modestine. Et donc pour conclure, voici une reprise. Comme d'hab cette année, chaque fois je conclue par une reprise des émissions. Là, c'est une reprise de Suzanne Vega par la chanteuse égyptienne Simone. Voici Mapsuta. Bonne nuit. Bisous.

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0: Aujourd'hui, c'est le 19 mai 2026. Ce matin, il fait tout gris.
1: Ce matin, dans les 28 mètres carrés de mon appartement, je découvre qu'il faut mettre de l'eau dans mes flocons d'avoine.
0: Ce matin, il doit être 10h20, je parle avec C. Il me dit qu'il avance en terrain miné, entre terre et ciel. Qu'il y a des erreurs dans son épigraphe et qu'il lui faut aller dès que possible à l'ambassade américaine. Puis il me parle dans un chinois de son invention, mais que bizarrement, je comprends quand même.
1: Ce matin, j'enfile une chemise à carreaux avant de me rendre à mon rendez-vous professionnel. La chemise, c'est pour montrer que tout n'est pas perdu, que même s'il y a cheveux longs et piercing, il reste une trace de civilisation.
0: Ce midi, il doit être 12h30. Je mange délicieusement. Une focaccia avec plein de trucs dessus. Je parle avec A. Il me montre ses chaussures qui sont de la marque Mephisto. Il me dit qu'elles sont très confortables, mais que Mephisto, c'est le diable. Il me demande si je sais où il habite, le diable. Je dis que non, mais probablement un peu partout. Mais qu'en tout cas, c'est étonnant cette histoire de chaussures, parce que le diable, on l'imagine plutôt en sabots qu'avec des baskets, tout confort, Mephisto au pied.
1: Ce midi, je sors du bureau pour compléter mon repas. J'achète, dans le petit magasin de la chaussée de la Madeleine, un yaourt, une pomme et un Kinder Country. Il me tarde d'arriver au dessert.

Cet après-midi, il doit être 15h30, il s'est mis à pleuvoir sur les grands séquoias. Mais je suis au chaud pour une répétition de concert qui n'a d'égal dans son éclectisme que son embout d'enthousiasme qui déborde.

0: C'est fort.
1: À mon tour de jouer.
2: Bravo, André. Bravo, super. C'est
3: bien, super.
2: Ah, oh, je suis un pro pour ça.
4: Cet après-midi, ma voisine de bureau me montre la vidéo d'une illusionniste qui découpe sa femme sur une table. Après l'avoir coupé en trois morceaux, le type ramasse le morceau du milieu dans une pelle pour le montrer à la foule.

0: Ce soir, il doit être 17h30, je discute avec A dans le salon vert où la lumière filtre comme dans un palais vénitien. Elle me parle d'un artiste qui découpe des animaux en rondelles et qui les expose comme ça, avec des vitres de séparation, mais que comme c'est choquant, il a la cote, mais que elle trouve ça assez nul. Elle me décrit par contre son dessin d'une carotte qui escalade une râpe avec un caillou autour de son cou de carotte dans l'espoir de pouvoir se râper elle-même, ce que je trouve très drôle.
1: Ce soir, je parle à la radio et j'accompagne une autre voix.
0: Cette nuit, il doit être 22h40 et je vous parle depuis Sommery où je passe la semaine.

0: Ouais,
1: non.
0: Si, Suleiman. Là-haut, t'as Juno. C'est un ancien patient aussi qui revient fréquemment ici, qui est très connu, qui est vraiment de la vieille. Et du coup, il y a son nom là-haut.
2: Ah, ça, c'est PNL. Est-ce qu'un jour, je pourrais compter parmi les grands de ce monde? C'est un des rappeurs. Je savais pas, j'avais même pas remarqué.
3: Bah, comme il y a marqué voyage, hein, le but aussi c'est de s'échapper un peu quand même d'ici,
2: du quotidien, parce qu'il est vraiment super hein, comparé aux hospitalisations dites classiques en HP. Bah, ici c'est royal. Hein.
0: C'est toute une psychothérapie. Ouais, institutionnel, donc on prend place dans l'institut et l'institut prend place dans nos soins et c'est mutuellement qu'on arrive à se relever.
2: En plus, cet escalier est bien parce qu'il grince bien.
4: J'en ai juste été pas.
2: Parce que là je marche, mais pour descendre en cuisine, ce serait mieux de passer par là. Il y a encore de la focaccia.

Somri, c'est un château splendide qui prend un peu l'eau au milieu de la forêt et des champs du Loir-et-Cher. Il y a des marches blanches qui montent vers de grandes pièces au carrelage noir et blanc. Des couloirs étroits dans tous les recoins avec un parquet qui grince. Un pressoir, un puits, le verre qui s'ouvre dans les grandes fenêtres. Des pianos, des chaises vides et des chaises pleines. Des séquoias centenaires qui ne s'inclinent pas. Il y a même un tapis rouge. Il y a même une chapelle. Et des humains partout autour. Somri, c'est une clinique de psychothérapie institutionnelle. Quand on pense à psychothérapie institutionnelle, on retient souvent les noms de François Toscaïès et de Jean Houry. Mais il y a aussi plein d'autres noms de femmes et d'hommes qui l'ont pensé et construite, et qui la pensent et la construisent aujourd'hui. Toscaïès et Houry avaient en commun des voix et des manières de parler franchement sensationnelles, comme on dit. Ils disaient aussi des choses franchement sensationnelles. Comme celui qui, quand on l'a décrété directeur, se prend vraiment pour le directeur. C'est celui-là même qui est bien plus fou que les fous. Ou encore que le psychiatre qui, devant le schizophrène, n'est pas un tantinet admiratif, ou du moins saisi comme on est saisi devant l'Himalaya, celui-là ferait mieux de changer de métier.

C'était Anne-Line et Monsieur pour un deuxième direct à distance depuis un lieu qui me fait un peu l'effet de l'Himalaya jusque Nantes.

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